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2: C'est vrai qu'il fait un temps superbe pour un dimanche de février. 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
1: Bonjour à tous. L'essentiel de l'actualité, la situation a été compliquée cette nuit dans le sud de la France après les violents orages d'hier. Une tornade a frappé la ville de Pomas au sud de Carcassonne. 26 personnes sont légèrement blessées, 5 ont été transportées à l'hôpital. Une centaine d'habitations ont été touchées et environ 115 pompiers étaient mobilisés. En parallèle, en Occitanie, la troisième étape de la Huelta a été interrompue à 15 km de la ligne d'arrivée entre Gruissan et Font-Romeu à cause des intempéries. Les coureurs, surpris par de fortes chutes de grêle, ont dû se réfugier chez les habitants ou dans des hôtels. L'étape est annulée, aucun vainqueur n'a été désigné et Tadej Pogacar conserve le maillot rouge. Bali Bagayoko se dit serein, le maire LFI de Saint-Denis est visé par une enquête pour détournement de fonds publics. Le parquet national financier s'intéresse au cumul pendant plusieurs années de son poste de cadre à la RATP et de ses mandats d'élu. L'enquête fait suite à une plainte pour des soupçons d'emploi fictif. Un vaste projet de 3 parcs d'attractions est annoncé à Cergy-Pontoise en région parisienne. 6 milliards d'euros d'investissements saoudiens sont prévu avec jusqu'à 22 000 emplois directs à la clé. L'un des parcs pourrait être consacré à l'univers des mangas, notamment Dragon Ball. L'ouverture du site n'est pas attendue avant plusieurs années.
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1: Ce mardi 18 août, la 59e édition du Tour du Limousin Périgord-Nouvelle-Aquitaine part de Vérac dans le territoire de Limoges Métropole. Pour son grand départ, avant de rejoindre Dun-le-Palestel dans la Creuse, quatre étapes imaginées par l'organisation pour rendre le spectacle encore plus beau. Avant de parler étape et coureur, la canicule présente depuis quelques semaines sur notre région, Christian Courbater s'en préoccupe et s'inquiète pour la tenue des étapes.
2: Énormément. C'est bien sûr que c'est très inquiétant. Alors après, ce qui me donne un petit peu plus le moral, ça redescend sérieusement et qu'on risquerait même avoir de la pluie. Donc oui, je pense qu'on va être soulagé, mais avant qu'on ne sache ça, on était sur une quatrième zone de canicule. Là. C'est très inquiétant parce que bon, d'abord les coureurs souffrent, on le sait. Et forcément, derrière, si on passait en zone rouge, on se rappelle ce qui s'est passé en Corée sur le Tour de France. On n'a pas envie de voir ça chez nous. Hein. Le Limousin, on n'aurait pas besoin de ça. Quoi. Voilà, il ne faut surtout pas qu'on ait ou une annulation d'épreuve ou une restriction du kilométrage. Voilà.
1: Par rapport à ce qui s'était passé sur l'étape du Tour de France, Malmort-Russel, réduit par l'organisation d'une cinquantaine de kilomètres, Christian Courbater et son équipe ont réfléchi à des solutions et que tout soit fait afin de ne pas en arriver là.
2: Évidemment, alors on a pris des mesures. Hein. Les mesures sont déjà prises au cas où, notamment avec des zones fraîcheurs supplémentaires qu'il n'y avait pas d'habitude, des motos fraîcheurs que nous n'avions pas pour ravitailler les coureurs en dehors des zones, puisque vous savez, ils ont des zones bien strictes. Où c'est le directeur sportif qui peut monter, mais pas toujours. Donc là, nous, on a prévu des motos pour les ravitailler. Nous avons vu avec les pompiers sur les zones départ et éventuellement d'avoir des brumisateurs, des canons brumisateurs pour pouvoir rafraîchir l'atmosphère du départ. Donc oui, on a envisagé déjà, on a vu plusieurs choses possibles. On a augmenté aussi une zone supplémentaire de ravitaillement. Donc, qui n'était pas prévu au départ, mais on l'a prévu, on n'est pas obligé de la mettre, mais si on voit que les températures baissent, évidemment, tout ce que je viens de vous dire s'annule, mais sinon, voilà, je sais qu'on travaille également avec la préfecture pour ça, pour savoir exactement comment ça va se passer la semaine prochaine. Quoi. Ben oui, c'est ça, parce que automatiquement, si on est obligé de réduire, on va blesser les communes, on l'a vu en Corrèze, c'est toujours très très embêtant, c'est toujours très très délicat, et franchement, on n'en a pas envie, et puis ça troque le parcours, c'est plus pareil, quoi, voilà, donc on n'en a pas envie, mais évidemment, on aurait des plans B si jamais il y avait vraiment la catastrophe au niveau de la canicule. Bien sûr, il y a des plans B qui sont prévus.
1: Dans ce peloton, un invité de prestige, plus habitué des pistes de biathlon, Émilien Jacquelin, champion olympique de la discipline, fera partie du peloton au sein de la formation Décathlon CGM.
2: Oui, exactement. Donc là, Émilien Jacquelin, on est très heureux de le voir. Ça va être sa première course pro et il va faire donc la première course à étape pro de sa carrière en venant au Tour du Limousin. Alors il s'est préparé, bien sûr, spécialement. J'ai vu qu'il a fait des stages en altitude avec l'équipe Décathlon. Si Décathlon l'a recruté, c'est parce que certainement il a des capacités à pouvoir rivaliser avec le niveau pro. Maintenant, ça va être sa première course. Je pense pas qu'il aille dans les échappées tout de suite. Je pense qu'il va apprendre le métier. Mais pour nous, dans tous les cas, on va toucher un public différent parce que c'est une vedette. C'est une vedette, en plus, c'est un garçon très sympa. Moi, je pense que ouais, c'est très bien qu'il vienne sur le Tour du Limousin.
1: Comme à son habitude, Christian Courbater, président du Tour du Limousin, a des chouchous. Il nous en parle à notre micro.
2: Moi, j'ai quelques petits chouchous là dans les jeunes là, que je sens bien. Une fois qu'ils ont gagné, on est tout surpris de les voir gagner chez nous. Puis 2-3 ans après, on s'aperçoit que finalement, au niveau international, ils sont très bons. Ça me rappelle Romain Grégoire en 2023 ou même d'autres. Donc cette année, j'en ai quelques-uns. Là. J'ai Maxime Decomble là, qui est chez Groupama. Je mets une petite pièce sur lui, il va nous faire un truc. Mais il y a Antoine Lotte aussi chez Decathlon, c'est un excellent coureur. Et en devenir, ça va être quelqu'un qui va percer dans le Tour de France dans quelques années. Donc oui. Mais on a Valentin Ferron aussi que je sens bien. On a Kylian Verschuren, tiens, c'est un gars de l'équipe Unibet, l'équipe Aventurini en fait, et que je sens bien dans ces jeunes. Mais on a aussi Mathis Lebert. Qui faisait ses débuts dans le Tour de France. On l'a vu, il a fait des échappées. C'est difficile de faire des échappées dans le Tour de France. Donc oui, c'est des jeunes qu'on va entendre parler bientôt. S'ils viennent au Tour du Limousin, qu'ils gagnent une étape, seulement une étape.
1: 59e édition du Tour du Limousin Périgord-Nouvelle-Aquitaine du 18 au 21 août. Départ mardi de Vérac en Haute-Vienne pour une arrivée à Dun-le-Palestel dans le département de la Creuse. Pour la deuxième étape, étape 100% périgordine, Salignac-Lézévig-Lanouaille en Périgord vert. Les coureurs rejoindront une étape 100% en Corrèze jeudi, Saint-Privat-Aigleton pour l'arrivée finale à Limoges-Beaublanc avant le départ de Nantes vendredi. Qui succédera à Ewan Kostiou pour cette 52e édition du Tour du Limousin Périgord-Nouvelle-Aquitaine ? Réponse vendredi.
3: Reportage signé Julien Chalangeas pour Kaolin.

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1: Bonjour à tous, à la une de l'actualité, la situation a été compliquée cette nuit dans le sud de la France après les violents orages d'hier. Une tornade a frappé la ville de Pomas au sud de Carcassonne. Au moins 41 personnes sont légèrement blessées, 15 ont été transportées à l'hôpital. Environ 300 habitations ont été touchées et environ 115 pompiers étaient mobilisés. En parallèle, en Occitanie, la troisième étape du Tour d'Espagne a été interrompue à 15 km de la ligne d'arrivée entre Gruissant et Font-Romeu à cause des intempéries. Les coureurs surpris par de fortes chutes de grêle ont dû se réfugier chez des habitants ou dans des hôtels. L'étape est annulée, aucun vainqueur n'a été désigné et Tadej Pogacar conserve le maillot rouge. Bali Bakayoko se dit serein. Le maire LFI de Saint-Denis est visé par une enquête pour détournement de fonds publics. Le parquet national financier s'intéresse au cumul pendant plusieurs années de son poste de cadre à la RATP et de ses mandats d'élu. L'enquête fait suite à une plainte pour des soupçons d'emploi fictif. Et puis en foot, c'est déjà terminé pour Michel Derzakarian au FC Nantes. L'entraîneur des Canaries a été limogé après seulement 3 journées de Ligue 2 et 3 défaites. Le dernier match perdu 5-2 face à Rodez a été celui de trop. Les Canaries sont derniers du championnat. Grégory Poirier est notamment cité pour lui succéder.
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1: Bonjour à tous, l'horoscope de ce mardi, on débute avec les béliers, de belles occasions vont se présenter devant vous aujourd'hui, à vous de les saisir. Taureau, vous avez la tête à l'envers en ce mardi, rien ne se passe comme prévu. Gémeaux, vous êtes apaisé et en harmonie avec vous-même, vous êtes d'un calme olympien. Les cancers, vous croquez la vie à pleines dents, la journée sera belle et fructueuse, vous brillerez de mille feux. Lion, on vous admire et on vous envie, c'est le prix de la réussite. Les vierges, vous ne lâchez rien, c'est comme ça que vous arrivez à vos fins. Les balances, vous avez du mal à vous organiser, vous courez après le temps. Les scorpions, vous êtes droit dans vos bottes, vous savez ce que vous voulez. Sagittaire, un mot de

Ordre aujourd'hui, générosité, vous avez envie de faire plaisir à tout le monde. Les Capricornes, vous allez assurer sur tous les fronts aujourd'hui. Personne ne vous arrivera à la cheville. Verseau, votre optimisme est à toute épreuve. Il met du baume au cœur du côté de vos proches. Et enfin, les Poissons, vous allez être partout aujourd'hui. Attention à ne pas vous brûler les ailes. Avec tout ça, très belle journée, très bon mardi. Dit

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2: Ce vendredi 28 août, rendez-vous pour le dernier vendredi de 6 à 7 à Bellac au parc de la mairie. Un concert gratuit en plein air de la chorale de Bellacor vous est proposé, de quoi passer une agréable soirée d'été. Samedi 29 août, l'association Saint-Martin de Dinsac organise un concours de pétanque. Inscription à partir de 13h30 pour un jet du but à 14h30, 12€ pour la doublette, buvette et sandwich seront proposés sur place. Ce dimanche 30 août, à Availle-Limousine, l'association Dansons au rythme de la Gartempe organise un après-midi dansant. Rendez-vous à la salle des fêtes de la Ribière de 14h30 à 19h30 avec l'orchestre Les Compagnons du Musette pour faire danser les participants au son de l'accordéon et de la musique musette. L'entrée est fixée à 11€, un kir et une pâtisserie sont offerts aux participants. Pour les renseignements, vous pouvez contacter Roland au 06 30 64 82 46 ou Michel au 06 41 28 68 09. Jeudi 3 septembre à Bellac, le 63e Carrefour Génétique au Vin organise sa foire nationale de reproducteurs au vin de Bellac. Rendez-vous dès 8h au parc Charles Sylvestre de Bellac pour cette grande journée consacrée à l'élevage au vin et aux reproducteurs. L'événement rassemble les acteurs du monde de l'élevage autour de la génétique ovine et constitue un rendez-vous important pour la filière dans le nord de la Haute-Vienne. Samedi 5 septembre, de 10h à midi, l'entente sportive marchoise de la Souterraine organise une matinée découverte du football. Si votre enfant a entre 5 et 12 ans, rendez-vous au stade du Chez pour venir s'amuser, découvrir le foot et partager une belle matinée. Pour toute information, contactez le 06 10 80 33 69. Dimanche 6 septembre, l'association PACAP Le Dora organise la course nature des 7 clochers. Rendez-vous au terrain de la Providence, des courses de 6, 10 ou 25 km ou une randonnée de 12 km vous est proposée. Des tarifs de course allant de 3 à 15€ avec un départ pour la première course à 9h. Inscription en ligne pour les courses sur milespublic.com ou sur place mais avec majoration des tarifs. Un repas vous est proposé aussi sur place à 12€. Pour toute information, contactez le 06 07 95 53 13 ou le 06 64 50 14 40. Enfin, toujours dimanche 6 septembre, le Théâtre du Cloître à Bellac accueille en clôture du Salon du Livre le spectacle Folia avec Emmanuel Galabru et le pianiste Bertrand Coineau. Début du spectacle à 22h30 pour un tarif unique de 12€. Pensez à réserver au 05 55 68 84 72 ou par mail à magpressebellac@gmail.com.
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1: Bonjour à toutes et à tous, voici l'actualité de ce mardi 25 août. Politique, à un peu plus d'un mois des élections sénatoriales, la course est lancée en Creuse. Le scrutin aura lieu le 27 septembre pour renouveler les deux sièges du département. Plusieurs candidats sont déjà annoncés. Le sénateur sortant Jean-Jacques Lozache se présente avec Étienne Lejeune. Face à eux, Xavier Bidan et Bertrand Labarre sont également candidats, tout comme Antoine Magana pour la France Insoumise. A noter que le sénateur socialiste Éric Jeansannetas, élu depuis 2014, a annoncé qu'il ne se représenterait pas. Les candidatures définitives seront enregistrées en préfecture du 7 au 11 septembre. Culture, à Bellac, deux ateliers d'écriture consacrés à la fiction sont proposés les vendredis 4 et samedi 5 septembre à la médiathèque Jean Giraudoux. Ces rendez-vous organisés par le réseau lecture du Haut Limousin en Mars seront animés par l'auteur bellachon Jean-Louis Terrade. Les participants pourront travailler sur les bases d'un récit de fiction, mais aussi sur la construction des dialogues et la création des personnages. Les ateliers sont gratuits et réservés aux adultes sur inscription auprès de la médiathèque. Une rencontre publique avec Jean-Louis Terrade est également prévue samedi 5 septembre à 14h30. Pour s'inscrire ou obtenir des renseignements, contactez le 05 55 60 69 33. Sport, le Tour du Limousin vient de s'achever et célébrera sa 60e édition l'année prochaine et le grand départ aura lieu à Périllac. L'arrivée, elle, sera bien sûr toujours jugée à Limoges et plus particulièrement rue Saint-Jean comme cette année. Pour le reste, il y a beaucoup d'inconnus. La date d'abord, puisqu'il n'est pas encore acté si l'épreuve se déroulera la deuxième ou la troisième semaine d'août. De même pour les différentes villes arrivées ou départ, qui ne sont pas totalement définies, même s'il y aura toujours une étape en Creuse, une en Dordogne, une en Corrèze et une en Haute-Vienne. C'est tout pour aujourd'hui, on se retrouve demain pour un nouveau Flash Actu. Bonne journée à tous.
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1: Bonjour à tous, nous sommes le 25 août, on en profite pour souhaiter une bonne fête aux Louis. Les Louis accordent beaucoup d'importance aux valeurs familiales, ils peuvent ainsi se montrer très protecteurs envers les siens. Une solidité à toute épreuve, volontaires, fonceurs, rien ne les arrête lorsqu'ils se sont fixés un but. Très sociables, ils ont un sens profond de l'amitié et l'esprit de service, curieux, intelligents, ils aiment sortir des sentiers battus. Ils sont sentimentaux et rêveurs à leurs heures. Voici quelques faits marquants. 1960, ouverture des 17e Jeux Olympiques à Rome. 1973, deux coprinces d'Andorre, le président Pompidou et l'évêque Durgel, se rencontrent pour la première fois depuis 700 ans. 1976, démission de Jacques Chirac du poste de Premier ministre de Giscard d'Estaing. Il est remplacé par Raymond Barre. 1990, le Conseil de sécurité de l'ONU autorise l'usage de la force pour faire respecter l'embargo maritime contre l'Irak. 2001, disparition de l'acteur Philippe Léotard. 2006, une femme de 21 ans est mise en examen après la découverte de son bébé décédé par asphyxie dans un sac poubelle à Beauvais dans l'Oise. Et puis en 2012, on note le décès de Neil Armstrong, astronaute américain, premier homme à marcher sur la Lune le 21 juillet 1969. Une belle brochette de célébrités sont nées ce 25 août. Blake Lively, actrice américaine, tout comme Rachel Bilson, Vanessa Evangelou, dite Evangelie, chanteuse, le cycliste Gilberto Simoni, deux fois vainqueur du Tour de l'Italie. Nous avons aussi Claudia Schiffer, qui vient de Rimberg en Allemagne, mannequin, le réalisateur et écrivain américain Tim Burton, Thomas Connery, plus connu sous Sean Connery. Lui est né en Écosse et l'écrivain Dominique Fernandez. On termine par le dicton du jour. Si la lune de Saint-Louis se fait en beau, sois réjoui. Passez une très bonne journée, à demain.
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2: On a tous chez soi une vieille table dont on ne sait plus quoi faire. Une table héritée de la famille ou bien achetée pour pas très cher lorsqu'on était étudiant ou sur une brocante. C'est un excellent départ pour améliorer la déco du salon à moindre frais. Tout d'abord, vous pouvez couper les pieds de la table en bois pour en faire une table basse de salon entre 30 et 50 cm de haut. À vous de choisir en fonction de la hauteur de votre canapé. Passez ensuite un coup de papier de verre sur les découpes pour qu'elles soient bien lisses. Ensuite, vient la déco à proprement parler puisqu'il faut toujours décorer une table. Si la table est peinte, la passez entièrement au papier de verre pour enlever la peinture et rendre la surface lisse. Puis, peindre la table d'une couleur assortie à votre décoration. Vous pouvez choisir le blanc ou le noir pour que votre table s'adapte dans toutes les décos. Vous pouvez aussi choisir une couleur vive pour en faire un meuble central de votre pièce, rouge ou orange par exemple. À vous de voir si ça vous correspond. Une fois la peinture sèche, il vous reste à choisir un motif à coller sur la table pour la décorer. Des cartes postales, des photos. Vous pouvez par exemple choisir des photos anciennes et puis une vieille carte marine. À vous de laisser jouer votre imagination. Pour les fixer sur la table, utilisez soit du double scotch, soit de la pâte à coller qui pourra s'enlever sans laisser de traces si vous souhaitez changer de motif. Pour finir, vous pouvez demander à un vitrier qu'il vous découpe un verre épais, environ 6 mm, pour qu'il soit solide, aux dimensions de votre table, et posez donc ce verre sur la table en fixant les quatre angles à la pâte à coller. Une fois la glace posée, vous obtenez la table basse en bois, une table qui a le cachet d'un meuble moderne avec la touche du verre. Voilà, vous disposez d'une belle table basse pour votre salon, pour recevoir vos amis, prendre le thé ou poser votre livre après une séance de lecture dans le canapé. Et tout cela pour 3 francs 6 sous.

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1: Bonjour à tous, à la une de l'actualité, la situation a été compliquée cette nuit dans le sud de la France après les violents orages d'hier. Une tornade a frappé la ville de Pomas au sud de Carcassonne. Au moins 41 personnes sont légèrement blessées, 15 ont été transportées à l'hôpital. Environ 300 habitations ont été touchées et environ 115 pompiers étaient mobilisés. En parallèle, en Occitanie, la troisième étape du Tour d'Espagne a été interrompue à 15 km de la ligne d'arrivée entre Gruissant et Font-Romeu à cause des intempéries. Les coureurs surpris par de fortes chutes de grêle ont dû se réfugier chez des habitants ou dans des hôtels. L'étape est annulée, aucun vainqueur n'a été désigné et Tadej Pogačar conserve le maillot rouge. Bali Bakayoko se dit serein. Le maire LFI de Saint-Denis est visé par une enquête pour détournement de fonds publics. Le parquet national financier s'intéresse au cumul pendant plusieurs années de son poste de cadre à la RATP et de ses mandats d'élu. L'enquête fait suite à une plainte pour des soupçons d'emploi fictif. Et puis en foot, c'est déjà terminé pour Michel Derzakarian au FC Nantes. L'entraîneur des Canaries a été limogé après seulement 3 journées de Ligue 2 et 3 défaites. Le dernier match perdu 5-2 face à Rodez a été celui de trop. Les Canaries sont derniers du championnat. Grégory Poirier est notamment cité pour lui succéder.
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2: Bonjour à tous, l'horoscope de ce mardi, on débute avec les béliers, de belles occasions vont se présenter devant vous aujourd'hui, à vous de les saisir. Taureau, vous avez la tête à l'envers en ce mardi, rien ne se passe comme prévu. Gémeaux, vous êtes apaisé et en harmonie avec vous-même, vous êtes d'un calme olympien. Les cancers, vous croquez la vie à pleines dents, la journée sera belle et fructueuse, vous brillerez de mille feux. Lion, on vous admire et on vous envie, c'est le prix de la réussite. Les vierges, vous ne lâchez rien, c'est comme ça que vous arrivez à vos fins. Les balances, vous avez du mal à vous organiser, vous courez après le temps. Les scorpions, vous êtes droit dans vos bottes, vous savez ce que vous voulez. Sagittaire, un mot d'ordre.

aujourd'hui, générosité, vous avez envie de faire plaisir à tout le monde. Les Capricornes, vous allez assurer sur tous les fronts aujourd'hui. Personne ne vous arrivera à la cheville. Verseau, votre optimisme est à toute épreuve et il met du baume au cœur du côté de vos proches. Et enfin, les Poissons, vous allez être partout aujourd'hui. Attention à ne pas vous brûler les ailes. Avec tout ça, très belle journée, très bon mardi.

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2: Ce vendredi 28 août, rendez-vous pour le dernier vendredi de 6 à 7 à Bellac au parc de la mairie. Un concert gratuit en plein air de la chorale de Bellacor vous est proposé, de quoi passer une agréable soirée d'été. Samedi 29 août, l'association Saint-Martin de Dinsac organise un concours de pétanque. Inscription à partir de 13h30 pour un jet du but à 14h30, 12€ pour la doublette, buvette et sandwich seront proposés sur place. Ce dimanche 30 août, à Availle-Limousine, l'association Dansant au rythme de la Gartempe organise un après-midi dansant. Rendez-vous à la salle des fêtes de la Ribière de 14h30 à 19h30 avec l'orchestre Les Compagnons du Musette pour faire danser les participants au son de l'accordéon et de la musique musette. L'entrée est fixée à 11€, un kir et une pâtisserie sont offerts aux participants. Pour les renseignements, vous pouvez contacter Roland au 06 30 64 82 46 ou Michel au 06 41 28 68 09. Jeudi 3 septembre à Bellac, le 63e Carrefour Génétique au Vin organise sa foire nationale de reproducteurs au vin de Bellac. Rendez-vous dès 8h au parc Charles Sylvestre de Bellac pour cette grande journée consacrée à l'élevage au vin et aux reproducteurs. L'événement rassemble les acteurs du monde de l'élevage autour de la génétique ovine et constitue un rendez-vous important pour la filière dans le nord de la Haute-Vienne. Samedi 5 septembre, de 10h à midi, l'entente sportive marchoise de la Souterraine organise une matinée découverte du football. Si votre enfant a entre 5 et 12 ans, rendez-vous au stade Duché pour venir s'amuser, découvrir le foot et partager une belle matinée. Pour toute information, contactez le 06 10 80 33 69. Dimanche 6 septembre, l'association PACAP Le Dora organise la course nature des 7 clochers. Rendez-vous au terrain de la Providence, des courses de 6, 10 ou 25 km où une randonnée de 12 km vous est proposée. Des tarifs de course allant de 3 à 15€ avec un départ pour la première course à 9h. Inscription en ligne pour les courses sur milespublic.com ou sur place mais avec majoration des tarifs. Un repas vous est proposé aussi sur place à 12€. Pour toute information, contactez le 06 07 95 53 13 ou le 06 64 50 14 40. Enfin, toujours dimanche 6 septembre, le Théâtre du Cloître à Bellac accueille en clôture du Salon du Livre le spectacle Folia avec Emmanuel Galabru et le pianiste Bertrand Coineau. Début du spectacle à 22h30 pour un tarif unique de 12€. Pensez à réserver au 05 55 68 84 72 ou par mail à magpressebellac@gmail.com.
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1: Bonjour à tous, nous sommes le 25 août. On en profite pour souhaiter une bonne fête aux Louis. Les Louis accordent beaucoup d'importance aux valeurs familiales. Ils peuvent ainsi se montrer très protecteurs envers les siens. Une solidité à toute épreuve, volontaires, fonceurs, rien ne les arrête lorsqu'ils se sont fixés un but. Très sociables, ils ont un sens profond de l'amitié et l'esprit de service. Curieux, intelligents, ils aiment sortir des sentiers battus. Ils sont sentimentaux et rêveurs à leurs heures. Voici quelques faits marquants. 1960, ouverture des 17e Jeux Olympiques à Rome. 1973, deux coprinces d'Andorre, le président Pompidou et l'évêque Durgel, se rencontrent pour la première fois depuis 700 ans. 1976, démission de Jacques Chirac du poste de Premier ministre de Giscard d'Estaing. Il est remplacé par Raymond Barre. 1990, le Conseil de sécurité de l'ONU autorise l'usage de la force pour faire respecter l'embargo maritime contre l'Irak. 2001, disparition de l'acteur Philippe Léotard. 2006, une femme de 21 ans est mise en examen après la découverte de son bébé décédé par asphyxie dans un sac poubelle à Beauvais dans l'Oise. Et puis en 2012, on note le décès de Neil Armstrong, astronaute américain, premier homme à marcher sur la Lune le 21 juillet 1969. Une belle brochette de célébrités sont nées ce 25 août. Blake Lively, actrice américaine, tout comme Rachel Bilson, Vanessa Evangelou, dite Evangelie, chanteuse, le cycliste Gilberto Simoni, deux fois vainqueur du Tour de l'Italie. Nous avons aussi Claudia Schiffer, qui vient de Rimberg en Allemagne, mannequin, le réalisateur et écrivain américain Tim Burton, Thomas Connery, plus connu sous Sean Connery. Lui est né en Écosse, et l'écrivain Dominique Fernandez. On termine par le dicton du jour. Si la lune de Saint-Louis se fait en beau, sois réjoui. Passez une très bonne journée, à demain.
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1: Bonjour à toutes et à tous, voici l'actualité de ce mardi 25 août. Politique, à un peu plus d'un mois des élections sénatoriales, la course est lancée en Creuse. Le scrutin aura lieu le 27 septembre pour renouveler les deux sièges du département. Plusieurs candidats sont déjà annoncés. Le sénateur sortant Jean-Jacques Lozache se présente avec Étienne Lejeune. Face à eux, Xavier Bidan et Bertrand Labarre sont également candidats, tout comme Antoine Magana pour la France Insoumise. A noter que le sénateur socialiste Éric Jeansannetas, élu depuis 2014, a annoncé qu'il ne se représenterait pas. Les candidatures définitives seront enregistrées en préfecture du 7 au 11 septembre. Culture, à Bellac, deux ateliers d'écriture consacrés à la fiction sont proposés les vendredis 4 et samedi 5 septembre à la médiathèque Jean Giraudoux. Ces rendez-vous organisés par le réseau lecture du Haut Limousin en mars seront animés par l'auteur bellachon Jean-Louis Terrade. Les participants pourront travailler sur les bases d'un récit de fiction, mais aussi sur la construction des dialogues et la création des personnages. Les ateliers sont gratuits et réservés aux adultes sur inscription auprès de la médiathèque. Une rencontre publique avec Jean-Louis Terrade est également prévue samedi 5 septembre à 14h30. Pour s'inscrire ou obtenir des renseignements, contactez le 05 55 60 69 33. Sport, le Tour du Limousin vient de s'achever et célébrera sa 60e édition l'année prochaine et le grand départ aura lieu à Périllac. L'arrivée, elle, sera bien sûr toujours jugée à Limoges et plus particulièrement rue Saint-Jean comme cette année. Pour le reste, il y a beaucoup d'inconnus. La date d'abord, puisqu'il n'est pas encore acté si l'épreuve se déroulera la deuxième ou la troisième semaine d'août. De même pour les différentes villes arrivées ou départ, qui ne sont pas totalement définies, même s'il y aura toujours une étape en Creuse, une en Dordogne, une en Corrèze et une en Haute-Vienne. C'est tout pour aujourd'hui, on se retrouve demain pour un nouveau Flash Actu. Bonne journée à tous.
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1: Bonjour à tous. La chronique du jour vous propose une simple balade pour revenir au temps de la résistance. Des maquisards se sont cachés au cœur de la forêt de Boubon à Cussac. Leurs caches ont été reconstituées par le comité local Oradour-sur-Vert Cussac-Saint-Mathieu de l'Association des anciens combattants de la résistance. Aujourd'hui, nous partons les découvrir avec Hélène Duval, présidente du comité local, et Claude Polia, membre de la NACRE.
2: Tout a commencé en 1943 avec l'obligation du STO, du service de travail obligatoire, qui devait partir dans des chantiers obligatoires, notamment en Allemagne. Donc il y a trois jeunes, dont notre Doudou, qui était celui qui est resté le plus longtemps résistant, qui est parti avec deux de ses copains dans les bois. Donc ils étaient trois au départ, à la fin ils étaient 150.
1: Comment ils ont vécu dans cette forêt ?
2: Ils avaient 20 ans, ils n'auraient pas pu survivre si les gens ne les avaient pas aidés, notamment les fermes, pour les accueillir, les nourrir, passer les messages aussi des fois, et puis cacher les armes et les parachutages et tout ça, c'était... voilà.
3: Donc ils ont refusé de se rendre à cette visite médicale et ils ont même poussé la provocation à manifester dans les rues d'Oradour. Après, donc, ils étaient hors la loi, quoi.
2: Leurs parents les avaient incités aussi à ne pas se rendre en Allemagne parce qu'ils avaient vécu la guerre, la Grande Guerre, et ils n'avaient pas envie que leurs enfants vivent la même chose et puis soient à disposition d'Allemagne. Et puis le STO, c'était pour vider aussi tous nos jeunes, et hommes et femmes, les femmes célibataires aussi devaient partir. Donc là, c'est notre Doudou,
3: voilà, André Dupuis,
2: qui est sur la photo, là. Lui, il voulait laisser une trace. Et cette trace, eh bien, c'était de réhabiliter certains trous, parce qu'il y en a partout dans les bois, il y en a dans différents endroits. Et ils se sont donc entendus avec le maire de Cussac de l'époque, et ils ont réhabilité les trous du maquis. Donc ils ont recreusé, etc., toute une équipe, pour que les gens viennent voir et comprennent ce qui se passait à ce moment-là, comment ils vivaient.
1: Donc là, on a un deuxième panneau, le dortoir.
3: C'est le dortoir. Alors, on va rentrer, on va descendre à l'intérieur. Celui-là, vous verrez qu'il est un petit peu plus petit que l'initial. Parce qu'en principe, il y avait trois couchages. Là, il n'y en a que deux. Il y avait donc une niche ici, l'autre là. Et donc, il était un peu plus profond, il y en avait une autre. Donc, sur le sol... Il creusait ça de la grandeur d'un homme, il mettait de la paille assez épaisse, et puis il se couchait là-dessus. Alors, contrairement à ce qu'on pense, c'était mieux que d'être dehors, surtout l'hiver, parce qu'à l'intérieur de la terre, ça tempère le froid. C'était un des rares maquis enterrés de France, mais il y en avait d'autres, je crois.
2: Surtout qu'ils rentraient dedans habillés avec leurs armes,
3: oui,
2: parce qu'il fallait qu'ils partent s'il y avait une alerte ou une obligation de partir en mission.
3: Il y avait des sentinelles partout quand même, hein.
2: Ouais.
3: Mais quand même les Allemands ne sont jamais rentrés, parce que bon, c'était très risqué.
2: Oui.
3: Ils craignaient davantage proportionnellement, les maquisards craignaient davantage les miliciens que les Allemands, parce que les miliciens ils connaissaient la région. Alors là, il y avait des trous de maquis partout, hein. On va en trouver là qui sont écroulés, mais il y en avait d'autres. Mais bon, tout a été...
1: Ça a été rebouché par l'homme ou par le temps ?
3: Ben, pas les deux.
1: Les deux.
3: Parce que quand ils ont fait les plantations, là, hein, on a arraché le taillis, mais on a nivelé pour faire la plantation.
2: Ouais. Alors ici, on arrive au réfectoire, donc pour y manger. Donc là, on les a... Ceux qui ont réhabilité les trous du maquis. On a toute l'équipe, là.
3: Ben le voilà, Doudou. C'est pas lui qui est là ?
2: Doudou, il est là. Là.
3: Le réfectoire, comme son nom l'indique, hein, c'est là où ils mangeaient. Et en même temps, ça servait de salle de réunion pour mettre au point leur stratégie pour les sabotages et tout ça, pour les actions qu'ils devaient mener. On est obligé de l'entretenir, quoi, parce que quand l'hiver passe, après,
2: c'est quand même... avec du bois, le toit, avec des châtaigniers, tout ça.
3: Ça.
2: Et il y a une bâche dessus, et puis dessus, il y a un peu de bois dessus.
3: C'est
2: un
3: ça.
2: Peu de...
3: C'est
2: voilà.
3: Ça. Alors lui, il est pratiquement dans son jus, hein. On redescend,
1: non ? Les caches sont accessibles depuis le sentier de randonnée de la forêt de Boubon. Pour le Graal, Lucie Alix Caolin.
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2: Bonjour à tous. À la une de l'actualité, de violents orages, de fortes rafales de vent. Les dernières heures ont été compliquées. Dans l'Aude, une tornade a frappé la ville de Poma au sud de Carcassonne. Au moins 41 personnes sont légèrement blessées. 15 ont été transportées à l'hôpital. Environ 300 habitations ont été touchées et près de 120 pompiers étaient mobilisés. Et fin de la vigilance orange aux orages en France ce matin. L'alerte vient d'être levée en Haute-Corse et en Corse du Sud. Une nuit agitée aussi près d'Ajaccio. 200 personnes ont été évacuées après un incendie. Le feu se serait déclaré à cause de la foudre. Aucune habitation n'a été menacée et les habitants ont commencé à regagner leur domicile dans la nuit. L'incendie était quasiment fixé au milieu de la nuit. Le maire LFI de Saint-Denis dans le viseur de la justice. Bali Bakayoko est visé par une enquête pour détournement de fonds publics. Le parquet national financier s'intéresse au cumul pendant plusieurs années de son emploi de cadre à la RATP et de ses mandats d'élu. Une enquête ouverte après une plainte pour des soupçons d'emploi fictif. L'élu, lui, se dit serein. Et puis en tennis, Arthur Géa et Moïse Kouamé se lancent aujourd'hui dans les qualifications de l'US Open. Les deux Français doivent remporter 3 matchs pour rejoindre pour la première fois le tableau principal à New York.
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2: Bonjour à tous, l'horoscope de ce mardi, on débute avec les béliers, de belles occasions vont se présenter devant vous aujourd'hui, à vous de les saisir. Taureau, vous avez la tête à l'envers en ce mardi, rien ne se passe comme prévu. Gémeaux, vous êtes apaisé et en harmonie avec vous-même, vous êtes d'un calme olympien. Les cancers, vous croquez la vie à pleines dents, la journée sera belle et fructueuse, vous brillerez de mille feux. Lion, on vous admire et on vous envie, c'est le prix de la réussite. Les vierges, vous ne lâchez rien, c'est comme ça que vous arrivez à vos fins. Les balances, vous avez du mal à vous organiser, vous courez après le temps. Les scorpions, vous êtes droit dans vos bottes, vous savez ce que vous voulez. Sagittaire, un mot d'ordre aujourd'hui, générosité, vous avez envie de faire plaisir à tout le monde. Les capricornes, vous allez assurer sur tous les fronts aujourd'hui. Personne ne vous arrivera à la cheville. Verseau, votre optimisme est à toute épreuve et il met du baume au cœur du côté de vos proches. Et enfin, les poissons, vous allez être partout aujourd'hui. Attention à ne pas vous brûler les ailes. Avec tout ça, très belle journée, très bon mardi.

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2: Ce vendredi 28 août, rendez-vous pour le dernier vendredi de 6 à 7 à Bellac au parc de la mairie. Un concert gratuit en plein air de la chorale de Bellacor vous est proposé, de quoi passer une agréable soirée d'été. Samedi 29 août, l'association Saint-Martin de Dinsac organise un concours de pétanque. Inscription à partir de 13h30 pour un jet du but à 14h30, 12€ pour la doublette, buvette et sandwich seront proposés sur place. Ce dimanche 30 août, à Availle-Limousine, l'association Dansant au rythme de la Gartempe organise un après-midi dansant. Rendez-vous à la salle des fêtes de la Ribière de 14h30 à 19h30 avec l'orchestre Les Compagnons du Musette pour faire danser les participants au stand de l'accordéon et de la musique musette. L'entrée est fixée à 11€, un kir et une pâtisserie sont offerts aux participants. Pour les renseignements, vous pouvez contacter Roland au 06 30 64 82 46 ou Michel au 06 41 28 68 09. Jeudi 3 septembre à Bellac, le 63e Carrefour Génétique au Vin organise sa foire nationale de reproducteurs au vin de Bellac. Rendez-vous dès 8h au parc Charles Sylvestre de Bellac pour cette grande journée consacrée à l'élevage au vin et aux reproducteurs. L'événement rassemble les acteurs du monde de l'élevage autour de la génétique ovine et constitue un rendez-vous important pour la filière dans le nord de la Haute-Vienne. Samedi 5 septembre, de 10h à midi, l'entente sportive marchoise de la Souterraine organise une matinée découverte du football. Si votre enfant a entre 5 et 12 ans, rendez-vous au stade Duché pour venir s'amuser, découvrir le foot et partager une belle matinée. Pour toute information, contactez le 06 10 80 33 69. Dimanche 6 septembre, l'association PACAP Le Dora organise la course nature des 7 clochers. Rendez-vous au terrain de la Providence, des courses de 6, 10 ou 25 km où une randonnée de 12 km vous est proposée. Des tarifs de course allant de 3 à 15€ avec un départ pour la première course à 9h. Inscription en ligne pour les courses sur milespublic.com ou sur place mais avec majoration des tarifs. Un repas vous est proposé aussi sur place à 12€. Pour toute information, contactez le 06 07 95 53 13 ou le 06 64 50 14 40. Enfin, toujours dimanche 6 septembre, le Théâtre du Cloître à Bellac accueille en clôture du Salon du Livre le spectacle Folia avec Emmanuel Galabru et le pianiste Bertrand Coineau. Début du spectacle à 22h30 pour un tarif unique de 12€. Pensez à réserver au 05 55 68 84 72 ou par mail à magpressebellac@gmail.com.
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1: Bonjour à tous, les programmes télé, la télévision pour ce soir, mardi. On débute avec la chaîne TF1 qui nous propose ce soir le jeu Koh-Lanta All Stars, diffusé dès 21h10. À la même heure, la pièce de théâtre Mon jour de chance. Sur France 3, place à la série OPJ à partir de 21h10. Sur la chaîne France 4, rendez-vous avec le 55e festival interceltique de Lorient. Sur M6, place au magazine Zone interdite. Spéciale croisière dans les Caraïbes, au cœur du nouveau paquebot de la démesure. Sur la chaîne W9, rendez-vous avec l'émission Les tubes d'une vie, diffusée dès 21h10. Et enfin, pour terminer, rendez-vous par exemple ce soir sur la chaîne Sister avec le film Nanny McPhee, diffusé dès 21h10. Avec tout ça, bonne soirée télé.
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2: Bonjour à tous, nous sommes le 25 août, on en profite pour souhaiter une bonne fête aux Louis. Les Louis accordent beaucoup d'importance aux valeurs familiales, ils peuvent ainsi se montrer très protecteurs envers les siens. Une solidité à toute épreuve, volontaires, fonceurs, rien ne les arrête lorsqu'ils se sont fixés un but. Très sociables, ils ont un sens profond de l'amitié et l'esprit de service. Curieux, intelligents, ils aiment sortir des sentiers battus. Ils sont sentimentaux et rêveurs à leurs heures. Voici quelques faits marquants. 1960, ouverture des 17e Jeux Olympiques à Rome. 1973, deux coprinces d'Andorre, le président Pompidou et l'évêque Durgel, se rencontrent pour la première fois depuis 700 ans. 1976, démission de Jacques Chirac du poste de Premier ministre de Giscard d'Estaing. Il est remplacé par Raymond Barre. 1990, le Conseil de sécurité de l'ONU autorise l'usage de la force pour faire respecter l'embargo maritime contre l'Irak. 2001, disparition de l'acteur Philippe Léotard. 2006, une femme de 21 ans est mise en examen après la découverte de son bébé décédé par asphyxie dans un sac poubelle à Beauvais dans l'Oise. Et puis en 2012, on note le décès de Neil Armstrong. Armstrong, astronaute américain, premier homme à marcher sur la Lune le 21 juillet 1969. Une belle brochette de célébrités sont nées ce 25 août. Blake Lively, actrice américaine, tout comme Rachel Bilson, Vanessa Evangelou, dite Evangeli, chanteuse, le cycliste Gilberto Simoni, deux fois vainqueur du Tour de l'Italie. Nous avons aussi Claudia Schiffer, qui vient de Rimberg en Allemagne, mannequin, le réalisateur et écrivain américain Tim Burton, Thomas Connery, plus connu sous Sean Connery. Lui est né en Écosse et l'écrivain Dominique Fernandez. On termine par le dicton du jour. Si la lune de Saint-Louis se fait en beau, sois réjoui. Passez une très bonne journée. À demain.
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1: Bonjour à toutes et à tous, voici l'actualité de ce mardi 25 août. Politique, à un peu plus d'un mois des élections sénatoriales, la course est lancée en Creuse. Le scrutin aura lieu le 27 septembre pour renouveler les deux sièges du département. Plusieurs candidats sont déjà annoncés. Le sénateur sortant Jean-Jacques Lozach se présente avec Étienne Lejeune. Face à eux, Xavier Bidan et Bertrand Labarre sont également candidats, tout comme Antoine Magana pour la France Insoumise. A noter que le sénateur socialiste Éric Jeansannetas, élu depuis 2014, a annoncé qu'il ne se représenterait pas. Les candidatures définitives seront enregistrées en préfecture du 7 au 11 septembre. Culture, à Bellac, deux ateliers d'écriture consacrés à la fiction sont proposés les vendredis 4 et samedi 5 septembre à la médiathèque Jean Giraudoux. Ces rendez-vous organisés par le réseau lecture du Haut Limousin en Mars seront animés par l'auteur bellachon Jean-Louis Terrade. Les participants pourront travailler sur les bases d'un récit de fiction, mais aussi sur la construction des dialogues et la création des personnages. Les ateliers sont gratuits et réservés aux adultes sur inscription auprès de la médiathèque. Une rencontre publique avec Jean-Louis Terrade est également prévue samedi 5 septembre à 14h30. Pour s'inscrire ou obtenir des renseignements, contactez le 05 55 60 69 33. Sport, le Tour du Limousin vient de s'achever et célébrera sa 60e édition l'année prochaine et le grand départ aura lieu à Périllac. L'arrivée, elle, sera bien sûr toujours jugée à Limoges et plus particulièrement rue Saint-Jean comme cette année. Pour le reste, il y a beaucoup d'inconnus. La date d'abord, puisqu'il n'est pas encore acté si l'épreuve se déroulera la deuxième ou la troisième semaine d'août. De même pour les différentes villes arrivées ou départ, qui ne sont pas totalement définies, même s'il y aura toujours une étape en Creuse, une en Dordogne, une en Corrèze et une en Haute-Vienne. C'est tout pour aujourd'hui, on se retrouve demain pour un nouveau Flash Actu. Bonne journée à tous.
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1: Bonjour à tous. La chronique du jour vous propose une simple balade pour revenir au temps de la résistance. Des maquisards se sont cachés au cœur de la forêt de Boubon à Cussac. Leurs caches ont été reconstituées par le comité local Oradour-sur-Vert Cussac-Saint-Mathieu de l'Association des anciens combattants de la résistance. Aujourd'hui, nous partons les découvrir avec Hélène Duval, présidente du comité local, et Claude Polia, membre de la NACRE.
2: Tout a commencé en 1943 avec l'obligation du STO, du service de travail obligatoire, qui devait partir dans des chantiers obligatoires, notamment en Allemagne. Donc il y a trois jeunes, dont notre Doudou, qui était celui qui est resté le plus longtemps résistant, qui est parti avec deux de ses copains dans les bois. Donc ils étaient trois au départ, à la fin ils étaient 150.
1: Comment ils ont vécu dans cette forêt ?
2: Ils avaient 20 ans, ils n'auraient pas pu survivre si les gens ne les avaient pas aidés, notamment les fermes, pour les accueillir, les nourrir, passer les messages aussi des fois, et puis cacher les armes et les parachutages et tout ça, c'était... voilà.
3: Donc ils ont refusé de se rendre à cette visite médicale et ils ont même poussé la provocation à manifester dans les rues d'Oradour. Après, donc, ils étaient hors la loi, quoi.
2: Leurs parents les avaient incités aussi à ne pas se rendre en Allemagne parce qu'ils avaient vécu la Grande Guerre et ils n'avaient pas envie que leurs enfants vivent la même chose et puis soient à disposition d'Allemagne. Et puis le STO, c'était pour vider aussi tous nos jeunes, et hommes ou femmes, hein, les femmes célibataires aussi devaient partir, hein. Donc là, c'est notre doudou,
3: voilà, André Dupuis,
2: qui est sur la photo, là. Lui, il voulait laisser une trace. Et cette trace, eh bien, c'était de réhabiliter certains trous, parce qu'il y en a partout dans les bois, il y en a dans différents endroits. Et ils se sont donc entendus avec le maire de Cussac de l'époque, et ils ont réhabilité les trous du maquis. Donc ils ont recreusé, etc., toute une équipe, pour que les gens viennent voir et comprennent ce qui se passait à ce moment-là, comment ils vivaient.
1: Donc là, on a un deuxième panneau, le dortoir.
3: C'est le dortoir. Alors, on va rentrer, on va descendre à l'intérieur. Celui-là, vous verrez qu'il est un petit peu plus petit que l'initial. Parce qu'en principe, il y avait trois couchages. Là, il n'y en a que deux. Il y avait donc une niche ici, l'autre là. Et donc, il était un peu plus profond, il y en avait une autre. Donc, sur le sol... Il creusait ça de la grandeur d'un homme, il mettait de la paille assez épaisse, et puis il se couchait là-dessus. Alors, contrairement à ce qu'on pense, c'était mieux que d'être dehors, surtout l'hiver, parce qu'à l'intérieur de la terre, ça tempère le froid. C'était un des rares maquis enterrés de France, mais il y en avait d'autres, je crois.
2: Surtout qu'ils rentraient dedans habillés avec leurs armes,
3: oui,
2: parce qu'il fallait qu'ils partent s'il y avait une alerte ou une obligation de partir en mission.
3: Il y avait des sentinelles partout quand même, hein.
2: Ouais.
3: Mais quand même les Allemands ne sont jamais rentrés, parce que bon, c'était très risqué.
2: Ouais.
3: Ils craignaient davantage proportionnellement, les maquisards craignaient davantage les miliciens que les Allemands, parce que les miliciens, ils connaissaient la région. Alors là, il y avait des trous de maquis partout. Hein. On va en trouver là qui sont écroulés, mais il y en avait d'autres. Mais bon, tout a été...
1: Ça a été rebouché par l'homme ou par le temps ?
3: Ben, les deux.
1: Les deux.
3: Parce que quand ils ont fait les plantations, là, hein, on a arraché le taillis, mais on a nivelé pour faire la plantation.
2: Ouais. Alors ici, on arrive au réfectoire, donc pour y manger. Donc là, on les a... Ceux qui ont réhabilité les trous du maquis. On a toute l'équipe, là.
3: Ben le voilà, Doudou. C'est pas lui qui est là ?
2: Doudou, il est là. Là.
3: Le réfectoire, comme son nom l'indique, hein, c'est là où ils mangeaient. Et en même temps, ça servait de salle de réunion pour mettre au point leur stratégie pour les sabotages et tout ça, pour les actions qu'ils devaient mener. On est obligé de l'entretenir, quoi, parce que quand l'hiver passe, après,
2: c'est quand même... avec du bois, le toit, avec des châtaigniers, tout ça. Et il y a une bâche dessus, et puis dessus, il y a un peu de bois dessus,
3: c'est
2: un
3: ça.
2: Peu de... Voilà.
3: Alors lui, il est pratiquement dans son jus, hein. On redescend,
1: non ? Les caches sont accessibles depuis le sentier de randonnée de la forêt de Boubon. Pour le Graal, Lucie Alix Kaolin.
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1: Bonjour à tous. À la une de l'actualité, les secours restent fortement mobilisés ce matin à Poma dans l'Aude après le passage de la tornade. 75 pompiers sont toujours sur place. 39 personnes ont été blessées, dont 2 en urgence absolue. Et 300 habitations sont touchées selon le dernier bilan ce matin. 1400 foyers restent privés d'électricité et plusieurs routes sont encore coupées. Après les violents orages d'hier, 21 000 foyers sont toujours privés d'électricité. Ce matin, 5 500 dans les Bouches-du-Rhône, à plus de 5 000 dans les Rhônes. Plus dans l'Aude. Enedis explique ses coupures notamment par des chutes d'arbres sur les lignes électriques. Des perturbations sur les rails ce matin en Nouvelle-Aquitaine. La circulation des trains est fortement perturbée entre Bordeaux et La Rochelle après la chute d'un arbre sur les voies. Des retards et suppressions de trains sont à prévoir sur cet axe. Et puis en sport, grosse frayeur hier en cyclisme pendant la troisième étape de la Vuelta, le Tour d'Espagne entre Gruissant et Font-Romeu. La course a été interrompue à cause des orages à 15 km de la ligne d'arrivée. Les coureurs, surpris par de fortes chutes de grêle, ont dû se réfugier chez des habitants ou dans des hôtels. L'étape a été annulée, aucun vainqueur n'a été désigné et Tadej Pogacar a donc conservé son maillot rouge de leader.
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3: Bonjour à tous, nous sommes le 25 août, on en profite pour souhaiter une bonne fête aux Louis. Les Louis accordent beaucoup d'importance aux valeurs familiales, ils peuvent ainsi se montrer très protecteurs envers les siens. Une solidité à toute épreuve, volontaires, fonceurs, rien ne les arrête lorsqu'ils se sont fixés un but. Très sociables, ils ont un sens profond de l'amitié et l'esprit de service. Curieux, intelligents, ils aiment sortir des sentiers battus. Ils sont sentimentaux et rêveurs à leurs heures. Voici quelques faits marquants. 1960, ouverture des 17e Jeux Olympiques à Rome. 1973, deux coprinces d'Andorre, le président Pompidou et l'évêque Durgel, se rencontrent pour la première fois depuis 700 ans. 1976, démission de Jacques Chirac du poste de Premier ministre de Giscard d'Estaing. Il est remplacé par Raymond Barre. 1990, le Conseil de sécurité de l'ONU autorise l'usage de la force pour faire respecter l'embargo maritime contre l'Irak. 2001, disparition de l'acteur Philippe Léotard. 2006, une femme de 21 ans est mise en examen après la découverte de son bébé décédé par asphyxie dans un sac poubelle à Beauvais dans l'Oise. Et puis en 2012, on note le décès de Neil Armstrong. Armstrong, astronaute américain, premier homme à marcher sur la Lune le 21 juillet 1969. Une belle brochette de célébrités sont nées ce 25 août. Blake Lively, actrice américaine, tout comme Rachel Bilson, Vanessa Evangelou, dite Evangeli, chanteuse, le cycliste Gilberto Simoni, deux fois vainqueur du Tour de l'Italie. Nous avons aussi Claudia Schiffer, qui vient de Rimberg en Allemagne, mannequin, le réalisateur et écrivain américain Tim Burton, Thomas Connery, plus connu sous Sean Connery. Lui est né en Écosse et l'écrivain Dominique Fernandez. On termine par le dicton du jour. Si la lune de Saint-Louis se fait en beau, sois réjoui. Passez une très bonne journée. À demain.
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2: Ce vendredi 28 août, rendez-vous pour le dernier vendredi de 6 à 7 à Bellac au parc de la mairie. Un concert gratuit en plein air de la chorale de Bellacor vous est proposé, de quoi passer une agréable soirée d'été. Samedi 29 août, l'association Saint-Martin de Dinsac organise un concours de pétanque. Inscription à partir de 13h30 pour un jet du but à 14h30, 12€ pour la doublette, buvette et sandwich seront proposés sur place. Ce dimanche 30 août, à Availle-Limousine, l'association Dansant au rythme de la Gartempe organise un après-midi dansant. Rendez-vous à la salle des fêtes de la Ribière de 14h30 à 19h30 avec l'orchestre Les Compagnons du Musette pour faire danser les participants au son de l'accordéon et de la musique musette. L'entrée est fixée à 11€, un kir et une pâtisserie sont offerts aux participants. Pour les renseignements, vous pouvez contacter Roland au 06 30 64 82 46 ou Michel au 06 41 28 68 09. Jeudi 3 septembre à Bellac, le 63e Carrefour Génétique au Vin organise sa foire nationale de reproducteurs au vin de Bellac. Rendez-vous dès 8h au parc Charles Sylvestre de Bellac pour cette grande journée consacrée à l'élevage au vin et aux reproducteurs. L'événement rassemble les acteurs du monde de l'élevage autour de la génétique ovine et constitue un rendez-vous important pour la filière dans le nord de la Haute-Vienne. Samedi 5 septembre, de 10h à midi, l'entente sportive marchoise de la Souterraine organise une matinée découverte du football. Si votre enfant a entre 5 et 12 ans, rendez-vous au stade Duché pour venir s'amuser, découvrir le foot et partager une belle matinée. Pour toute information, contactez le 06 10 80 33 69. Dimanche 6 septembre, l'association PACAP Le Dora organise la course nature des 7 clochers. Rendez-vous au terrain de la Providence, des courses de 6, 10 ou 25 km où une randonnée de 12 km vous est proposée. Des tarifs de course allant de 3 à 15€ avec un départ pour la première course à 9h. Inscription en ligne pour les courses sur milespublic.com ou sur place mais avec majoration des tarifs. Un repas vous est proposé aussi sur place à 12€. Pour toute information, contactez le 06 07 95 53 13 ou le 06 64 50 14 40. Enfin, toujours dimanche 6 septembre, le Théâtre du Cloître à Bellac accueille en clôture du Salon du Livre le spectacle Folia avec Emmanuel Galabru et le pianiste Bertrand Coineau. Début du spectacle à 22h30 pour un tarif unique de 12€. Pensez à réserver au 05 55 68 84 72 ou par mail à magpressebellac@gmail.com.
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4: Le festival de Bridier vient de s'achever après plusieurs jours de spectacles, d'animations et de rendez-vous autour de la cité médiévale de la Souterraine. Une nouvelle édition qui a une nouvelle fois rassemblé le public et les nombreux bénévoles mobilisés pour faire vivre cet événement incontournable du territoire. Alors quel bilan tirer de cette édition 2026? Quels ont été les temps forts et le retour du public? Pour faire le point, Michel Labette, président du festival de Bridier, nous en parle.
5: Eh bien, bonjour à tous. Oui, au nom de tous les bénévoles, nous sommes très heureux et peut-être le mot fier, oui, d'avoir conduit cette fresque jusqu'à son 20e anniversaire, qui est une réussite par plusieurs thèmes, c'est-à-dire que le public était au rendez-vous et les acteurs étaient là aussi, donc nous avons tous pris du plaisir.
4: Oui, vous dites que le public était au rendez-vous, il a répondu donc présent cette année. Est-ce que vous avez des chiffres de fréquentation à nous donner?
5: Ah, bien sûr, on est contraint de connaître le nombre de personnes qui viennent nous voir. C'est plus de 8000 personnes sur les 4 jours qui sont venues assister à notre fresque historique.
4: Ça se situe où par rapport aux autres éditions, au nombre de personnes qui venaient sur les autres éditions d'avant?
5: Alors, on est en termes de chiffres, on est un petit peu plus élevé que les autres années, mais on est toujours dans la même fourchette. 8000, on a peut-être 200 ou 300 personnes de plus qui ont répondu à cet anniversaire de nos 20 ans.
4: Il y a eu donc plusieurs représentations, 4 il me semble, c'est ça?
5: Alors c'est 4 représentations, la fresque historique de Bridier c'est toujours 4 représentations, le vendredi, le samedi, le dimanche et le lundi.
4: Et donc chacune a vu le public présent, mais c'est aussi donc une aventure humaine pour les bénévoles qui ont aussi eu un rôle à jouer cette année. Ils ont joué leur rôle au maximum, ils ont été bons, on va dire.
5: Ah ben oui, quelle aventure que de fêter le 20e anniversaire de la fresque historique de Bridier. Donc nos bénévoles, comme chaque année du reste, mais cette année peut-être vous le soulignez, avec un petit peu plus de ferveur, ont joué devant le public qui était venu se passer donc dans nos gradins, ont joué encore plus et encore ont donné le meilleur d'eux-mêmes, je crois, de la vie des commentaires qu'on a pu lire ou qu'on a pu recevoir lorsque le public s'en va, émerveillement total et global.
4: Oui, c'est ça, j'allais en venir. Vous avez eu forcément des retours des gens, donc ce sont des retours positifs. C'est quoi le secret du succès de cette fresque de Bridier qui marche tant sur le territoire de la Souterraine?
5: Je commencerai par vous être très mal poli, je vais vous répondre par une question. Est-ce qu'on doit révéler un secret? Et puis, comment explique-t-on cette durée? Eh bien, je pense que notre fresque, elle est basée sur l'avis de notre association. C'est-à-dire que l'engagement, il est bénévole. On vient donner du temps pour les autres. Est-ce qu'on pourrait dire que la fresque est un symbole de l'altruisme? Probablement. S'intéresser à autrui et donner du plaisir aux autres sans avoir un revenu, si ce n'est que d'être payé par de chaleureux applaudissements. C'est peut-être ça le secret de la fresque historique de Bridier.
4: Et oui, et donc vous avez maintenant le regard désormais tourné vers l'édition 21 de l'année prochaine. Est-ce que vous avez déjà une idée du thème, de comment ça devrait se passer à peu près?
5: Alors, je ne révélerai pas tout, mais simplement, vous savez, c'est traditionnel dorénavant depuis 2-3 ans. Lorsque l'on termine le spectacle le soir, avant de saluer définitivement notre public, on révèle un petit indice. Et cette année, nous avons vu descendre dans nos gradins François Ier. Probablement que nous allons traiter cette période-là. Mais quel sera le thème global? La Renaissance, certainement. Mais après, le reste, c'est dans le secret et nous vous le dévoilerons tout au long de l'année, des indices vous permettant de nous rejoindre en août prochain pour la 21e fresque historique de Bridier.
4: Et donc vous vous activez déjà pour recontacter les bénévoles, pour préparer des costumes, comment ça se passe? Vous êtes déjà, tout est déjà en train de se préparer?
5: On a pris un petit peu de repos tout de même, on est bénévoles, et dès le début de l'automne, nos couturières vont recevoir les consignes pour préparer ou rénover déjà et restaurer les costumes que dont nous disposons. Nos bénévoles qui sont aussi chargés de la construction des décors, eh bien, vont travailler sur les décors que le metteur en scène va leur proposer. Et donc, toute cette petite ruche va se mettre en place, on dit, à partir de l'automne, avec un temps fort, dès le début de l'année, de façon à être prêt pour le mois d'août. Mais oui, pour répondre plus globalement à votre question, la fresque historique ne s'arrête jamais. Notre association ne s'arrête pas, parce qu'on doit toujours programmer bien en avance. Et il faut bien un an de préparation pour essayer de vous présenter un spectacle de qualité.
4: Un bilan donc positif pour Michel Labed et toute l'équipe de la Fresque de Bridier qui regarde désormais vers la suite et notamment vers la prochaine édition du Festival de Bridier. Une nouvelle aventure qui devrait, une fois encore, mobiliser de nombreux bénévoles et attirer le public autour de ce rendez-vous historique et culturel de la souterraine.
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1: Bonjour à tous. La chronique du jour vous propose une simple balade pour revenir au temps de la résistance. Des maquisards se sont cachés au cœur de la forêt de Boubon à Cussac. Leurs caches ont été reconstituées par le comité local Oradour-sur-Vair Cussac-Saint-Mathieu de l'Association des anciens combattants de la résistance. Aujourd'hui, nous partons les découvrir avec Hélène Duval, présidente du comité local, et Claude Polia, membre de la NACRE.
2: Tout a commencé en 1943 avec l'obligation du STO, du service de travail obligatoire, qui devait partir dans des chantiers obligatoires, notamment en Allemagne. Donc il y a trois jeunes, dont notre Doudou, qui était celui qui est resté le plus longtemps résistant, qui est parti avec deux de ses copains dans les bois. Donc ils étaient trois au départ, à la fin ils étaient 150.
3: Comment ils ont vécu dans cette forêt ?
2: Ils avaient 20 ans, ils n'auraient pas pu survivre si les gens ne les avaient pas aidés, notamment les fermes, pour les accueillir, les nourrir, passer les messages aussi des fois, et puis cacher les armes et les parachutages et tout ça, c'était... voilà.
4: Donc ils ont refusé de se rendre à cette visite médicale et ils ont même poussé la provocation à manifester dans les rues d'Oradour. Après, donc, ils étaient hors la loi, quoi.
2: Leurs parents les avaient incités aussi à ne pas se rendre en Allemagne parce qu'ils avaient vécu la Grande Guerre et ils n'avaient pas envie que leurs enfants vivent la même chose et puis soient à disposition d'Allemagne. Et puis le STO, c'était pour vider aussi tous nos jeunes, et hommes ou femmes, hein, les femmes célibataires aussi devaient partir, hein. Donc là, c'est notre Doudou,
4: voilà. André Dupuis,
2: qui est sur la photo, là. Lui, il voulait laisser une trace. Et cette trace, eh bien, c'était de réhabiliter certains trous, parce qu'il y en a partout dans les bois, il y en a dans différents endroits. Et ils se sont donc entendus avec le maire de Cussac de l'époque, et ils ont réhabilité les trous du maquis. Donc ils ont recreusé, etc., toute une équipe, pour que les gens viennent voir et comprennent ce qui se passait à ce moment-là, comment ils vivaient.
3: Là, on a un deuxième panneau, le dortoir.
4: C'est le dortoir. Alors, on va rentrer, on va descendre à l'intérieur. Celui-là, vous verrez qu'il est un petit peu plus petit que l'initial. Parce qu'en principe, il y avait trois couchages. Là, il n'y en a que deux. Il y avait donc une niche ici, l'autre là. Et donc, il était un peu plus profond, il y en avait une autre. Donc, sur le sol... Ils creusaient ça de la grandeur d'un homme, ils mettaient de la paille assez épaisse, et puis ils se couchaient là-dessus. Alors, contrairement à ce qu'on pense, c'était mieux que d'être dehors, surtout l'hiver, parce qu'à l'intérieur de la terre, ça tempère le froid. C'était un des rares maquis enterrés de France, mais il y en avait d'autres, je crois.
2: Surtout qu'ils rentraient dedans habillés avec leurs armes,
4: oui,
2: parce qu'il fallait qu'ils partent s'il y avait une alerte ou une obligation de partir en mission.
4: Il y avait des sentinelles partout quand même, hein.
2: Ouais.
4: Mais quand même les Allemands ne sont jamais rentrés, parce que bon, c'était très risqué.
2: Ouais.
4: Ils craignaient davantage proportionnellement, les maquisards craignaient davantage les miliciens que les Allemands, parce que les miliciens ils connaissaient la région. Alors là, il y avait des trous de maquis partout. Hein. On va en trouver là qui sont écroulés, mais il y en avait d'autres. Mais bon, tout a été...
3: Ça a été rebouché par l'homme ou par le temps ?
4: Ben, pas les deux.
3: Les deux.
4: Parce que quand ils ont fait les plantations, là, hein, on a arraché le taillis, mais on a nivelé pour faire la plantation.
2: Ouais. Alors ici, on arrive au réfectoire, donc pour y manger. Donc là, on les a... Ceux qui ont réhabilité les trous du maquis. On a toute l'équipe, là.
4: Ben le voilà, Doudou. C'est pas lui qui est là ?
2: Doudou, il est là. Là.
4: Le réfectoire, comme son nom l'indique, hein, c'est là où ils mangeaient. Et en même temps, ça servait de salle de réunion pour mettre au point leur stratégie pour les sabotages et tout ça, pour les actions qu'ils devaient mener. On est obligé de l'entretenir, quoi, parce que quand l'hiver passe, après,
2: c'est quand même... avec du bois, le toit, avec des châtaigniers, tout ça.
4: Ça.
2: Et il y a une bâche dessus, et puis dessus, il y a un peu de bois dessus,
4: c'est
2: un
4: ça.
2: Peu de... Voilà.
4: Alors lui, il est pratiquement dans son jus, hein. On redescend,
3: non ?
1: Les caches sont accessibles depuis le sentier de randonnée de la forêt de Boubon. Pour le Graal, Lucie Alix Caolin.
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2: Bonjour à tous, l'essentiel de l'actualité, le bilan de la tornade qui a frappé Pomas dans l'Aude est désormais de 39 blessés, dont 2 en urgence absolue. 17 personnes ont été hospitalisées, environ 300 logements ont été endommagés et les reconnaissances se poursuivent avec 75 pompiers mobilisés. Ce matin, 1400 foyers étaient toujours privés d'électricité. Les obsèques de François Patriat ont lieu ce matin à Semours en Auxois en Côte d'Or. Le sénateur, ancien président de région, est mort le 19 août à 83 ans après un grave accident de vélo. Environ 2000 personnes sont attendues à la cérémonie, dont Emmanuel Macron et de nombreuses personnalités politiques. Des perturbations sont attendues sur les rails ce matin en Nouvelle-Aquitaine. La circulation des trains est toujours fortement perturbée entre Bordeaux et La Rochelle après la chute d'un arbre sur les voies. Des retards et des suppressions de trains sont donc à prévoir sur cet axe. Et enfin, Sophie Adenau retourne aujourd'hui dans le vide spatial. Une semaine après sa première sortie historique, l'astronaute française doit quitter à nouveau la Station Spatiale Internationale avec l'Américain Neil Menon. Début prévu à 14h35 pour environ 6h30. Leur mission, terminer le remplacement d'une antenne de communication de l'ISS.
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4: Et bienvenue à vous en ce mardi matin, mardi que l'on passe ensemble jusqu'à 13h sur RMJ. Autour de midi, c'est Philippe pour vous accompagner comme tous les matins avec le meilleur de vos musiques, de beaux souvenirs et puis bien sûr vos rubriques habituelles. Installez-vous confortablement. On découvrira au cours de ces 3 heures l'information, bien sûr, avec la rédaction du Graal, la chronique 5 minutes en Limousin et le programme télévision de ce mardi. Tout de suite, on fait le point sur l'état du ciel. Très belle matinée à tous.
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5: Aujourd'hui, mardi 25 août, le temps sera très perturbé sur le nord de Vienne et l'ouest Creuse. Dès le début de matinée, le ciel sera couvert avec des pluies qui concerneront l'ensemble du territoire. L'instabilité va ensuite se renforcer au fil des heures avec des averses parfois soutenues et des passages orageux. Ce matin, le ciel sera donc gris et couvert avec des pluies régulières et parfois soutenues. Les températures seront comprises autour de 16 degrés à Saint-Sulpice-les-Feuilles, 17 degrés à La Souterraine, 16 degrés à Ambazac et 16 degrés à Limoges. Cet après-midi, le temps restera très instable avec des pluies et des averses parfois orageuses. Il fera 25 degrés à Bellac, 24 degrés à Bessines-sur-Gartempes, 25 degrés à Saint-Barban et 24 degrés à Saint-Junien. Météo France prévoit notamment des averses localement orageuses sur Bellac et Saint-Junien. En soirée, les conditions resteront perturbées avec de nouvelles averses et un risque d'orage. Les températures redescendront progressivement autour des 20 degrés avant une nuit encore humide et nuageuse. Aujourd'hui, mardi 25 août, nous fêtons les Saint-Louis. Excellente journée à toutes et à tous.
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1: Bonjour et bienvenue à un nouveau numéro du magazine du tiers-lieu Emmanuel Cueil. Je suis Nicolas et aujourd'hui je suis avec Soumia.
2: Bonjour Nicolas, bonjour à toutes et à tous. Nous sommes aujourd'hui avec vous pour vous parler des prochaines activités au tiers-lieu et surtout de la rentrée.
1: Eh oui, les vacances ne sont pas encore tout à fait terminées, mais il faut déjà penser à la rentrée. Et pour l'association Maniacueil, plusieurs activités vont reprendre dès le début du mois de septembre.
2: On commence par une activité importante pour les familles, le soutien scolaire.
1: Oui, le soutien scolaire reprend dès la rentrée, précisément le 7 septembre, avec des séances tous les lundis et jeudis de 16h30 à 17h30 au tiers-lieu.
2: C'est destiné aux enfants de l'école primaire. L'idée est de les accompagner dans leurs devoirs et de les aider lorsqu'ils rencontrent une difficulté, mais aussi de prendre le temps d'apprendre autrement.
1: Exactement. Et quand les devoirs sont terminés et qu'il reste un peu de temps, nous proposons aussi des jeux pédagogiques. Parce qu'apprendre peut aussi être amusant, n'est-ce pas?
2: Oui, tout à fait. Pour faire fonctionner tout ça, nous avons besoin de bénévoles.
1: Oui, et nous lançons vraiment un appel. Nous sommes toujours à la recherche de nouveaux bénévoles pour accompagner les enfants.
2: Et surtout, il ne faut pas se dire « je n'ai pas d'expérience, donc je ne peux pas aider ».
1: Absolument pas. Il n'y a pas besoin d'être professeur ou spécialiste. Ce qu'il faut surtout, c'est avoir envie d'aider les enfants et de les encourager et accompagner dans leur progrès.
2: Donc, si vous avez un peu de temps le lundi ou le jeudi après-midi, que vous aimez le contact avec les enfants, n'hésitez pas à venir nous rencontrer à Maniacueil ou au tiers-lieu, ou vous pouvez aussi nous appeler au 07 70 00 64 79.
1: Et puis, autre reprise à la rentrée, la danse en cercle.
2: Les séances reprendront à partir du mardi 8 septembre. Dans la salle Maurice Lajoux, de 18h à 19h30.
1: C'est une activité très conviviale qui permet de découvrir des danses traditionnelles, mais aussi des danses venues de différents pays et de différentes cultures.
2: Et là encore, pas besoin de savoir danser.
1: Surtout pas! Pas besoin d'expérience, pas besoin d'être un grand danseur. Il faut simplement avoir envie de bouger, de découvrir et surtout de s'amuser ensemble.
2: C'est aussi une belle façon de rencontrer du monde et de passer un bon moment agréable.
1: Et justement, dans le même esprit, une autre activité reprend également le 8 septembre, l'atelier mieux-être.
2: Rendez-vous le mardi matin, toujours dans la salle Maurice Lajoux, de 10h45
1: à midi. Bon. Cet atelier propose un moment pour prendre soin de soi avec différentes activités autour du bien-être, du mouvement, de la respiration et de la détente.
2: Un bon moment de commencer la journée tranquillement et de prendre un peu de temps pour soi.
1: Voilà donc trois rendez-vous à noter pour cette rentrée. Le soutien scolaire les lundis et jeudis, la danse en cercle le mardi à 18h et l'atelier mieux-être le mardi matin à 10h45.
2: Et pour toutes ces activités, que vous soyez déjà habitué à venir à nos locaux ou que vous ne soyez jamais venu, vous êtes les bienvenus.
1: Et puisque nous avons parlé de la rentrée et de bénévolat, j'en profite pour lancer un autre appel. L'association recherche également des bénévoles pour assurer les permanences à Maniacueil. Il s'agit d'accueillir les visiteurs, de donner des renseignements touristiques sur Maniac et les environs, mais aussi de s'occuper du dépôt-vente, de la location de vélos et de l'accueil des personnes qui viennent découvrir nos expositions. Là encore, pas besoin d'être un expert, nous vous expliquons tout et vous pouvez choisir selon vos disponibilités les créneaux qui vous conviennent. C'est surtout l'occasion de rencontrer du monde, de participer à la vie de Maniac Laval et de contribuer à faire vivre notre association. Si vous avez un peu de temps et envie de vous investir dans la vie locale, n'hésitez pas à venir nous rencontrer à Maniacueil.
2: Et n'oublions pas notre appel aux bénévoles pour le soutien scolaire. Alors rendez-vous en septembre à Magny-Accueil ou au tiers-lieu pour une rentrée active, conviviale et pleine de rencontres.
1: Et comme toujours, retrouvez toutes les informations sur nos activités et événements sur Facebook et Instagram et Panneau Pocket. Merci, au revoir.
2: Au revoir.
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3: Autour de midi sur le 90.1, merci d'être avec nous en ce mardi matin. Dans un instant, le retour de la musique. Et d'ici une petite demi-heure, on fait le point sur l'information.
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5: Ce mardi 18 août, la 51e édition du Tour du Limousin Périgord-Nouvelle-Aquitaine part de Vérac dans le territoire de Limoges Métropole. Pour son grand départ, avant de rejoindre Dun-le-Palestel dans la Creuse, quatre étapes imaginées par l'organisation pour rendre le spectacle encore plus beau. Avant de parler étapes et coureurs, la canicule présente depuis quelques semaines sur notre région, Christian Combatère s'en préoccupe et s'inquiète pour la tenue des étapes.
6: Énormément. C'est bien sûr que c'est très inquiétant. Alors après, ce qui me donne un petit peu plus le moral, c'est que ça redescend sérieusement et qu'on risquerait même d'avoir de la pluie. Donc oui, je pense qu'on va être soulagé, mais avant qu'on ne sache ça, on était sur une quatrième zone de canicule. Là. C'est très inquiétant parce que bon, d'abord les coureurs souffrent, on le sait. Et forcément, derrière, si on passait en zone rouge, on se rappelle ce qui s'est passé en Corée sur le Tour de France. On n'a pas envie de voir ça chez nous. Hein. Le Limousin, on n'aurait pas besoin de ça. Quoi. Voilà, il ne faut surtout pas qu'on ait ou une annulation d'épreuve ou une restriction du kilométrage. Voilà.
5: Par rapport à ce qui s'était passé sur l'étape du Tour de France, Malmort-Ussel réduit par l'organisation d'une cinquantaine de kilomètres, Christian Courbataire et son équipe ont réfléchi à des solutions et que tout soit fait afin de ne pas en arriver là.
6: Évidemment, alors on a pris des mesures. Hein. Les mesures sont déjà prises au cas où. Notamment avec des zones fraîcheur supplémentaires qu'il n'y avait pas d'habitude, des motos fraîcheurs que nous n'avions pas pour ravitailler les coureurs en dehors des zones, puisque vous savez, ils ont des zones bien strictes où c'est le directeur sportif qui peut monter, mais pas toujours. Donc là, nous, on a prévu des motos pour les ravitailler. Nous avons vu avec les pompiers sur les zones départ et éventuellement d'avoir des brumisateurs, des canons brumisateurs pour pouvoir rafraîchir l'atmosphère du départ. Donc oui, on a envisagé déjà on a vu plusieurs choses possibles. On a augmenté aussi une zone supplémentaire de ravitaillement, qui n'était pas prévue au départ. Mais on l'a prévu, on n'est pas obligé de la mettre, mais si on voit que les températures baissent, évidemment, tout ce que je viens de vous dire s'annule. Mais sinon, voilà, je sais qu'on travaille également avec la préfecture pour ça, pour savoir exactement comment ça va se passer la semaine prochaine. Quoi. Ben oui, c'est ça, parce que automatiquement, si on est obligé de réduire, on va blesser les communes. On l'a vu en Corrèze. C'est toujours très très embêtant, c'est toujours très très délicat. Et franchement, on n'en a pas envie. Et puis ça troque le parcours, c'est plus pareil. Quoi. Voilà. Donc on n'en a pas envie. Mais évidemment, on aurait des plans B si jamais il y avait vraiment la catastrophe au niveau de la canicule. Bien sûr, il y a des plans B qui sont prévus.
5: Dans ce peloton, un invité de prestige, plus habitué des pistes de biathlon, Émilien Jacquelin, champion olympique de la discipline, fera partie du peloton au sein de la formation Décathlon CGM.
6: Oui, exactement. Donc là, Émilien Jacquelin, on est très heureux de le voir. Ça va être sa première course pro et il va faire donc la première course à étape pro de sa carrière en venant au Tour du Limousin. Alors il s'est préparé, bien sûr, spécialement. J'ai vu qu'il a fait des stages en altitude avec l'équipe Décathlon. Si Décathlon l'a recruté, c'est parce que certainement il a des capacités à pouvoir rivaliser avec le niveau pro. Maintenant, ça va être sa première course. Je ne pense pas qu'il aille dans les échappées tout de suite. Je pense qu'il va apprendre le métier. Mais pour nous, dans tous les cas, on va toucher un public différent parce que c'est une vedette. C'est une vedette, en plus c'est un garçon très sympa, moi je pense que ouais, c'est très bien qu'il vienne sur le Tour du Limousin.
5: Comme à son habitude, Christian Courbataire, président du Tour du Limousin, a des chouchous, il nous en parle à notre micro.
6: Moi j'ai quelques petits chouchous là, dans les jeunes là, que je sens bien, une fois qu'ils ont gagné, on est tout surpris de les voir gagner chez nous, puis 2-3 ans après on s'aperçoit que finalement au niveau international ils sont très bons. Ça me rappelle Romain Grégoire en 2023 ou même d'autres. Donc cette année j'en ai quelques-uns là. J'ai Maxime Decomble là, qui est chez Groupama. Je mets une petite pièce sur lui, il va nous faire un truc. Mais il y a Antoine Lotte aussi chez Decathlon, c'est un excellent coureur en devenir, ça va être quelqu'un qui va percer dans le Tour de France dans quelques années. Donc mais on a Valentin Ferron aussi que je sens bien. On a Kylian Verschuren, tiens, c'est un gars de l'équipe Unibet, l'équipe Aventurini en fait, et que je sens bien dans ces jeunes. Mais on a aussi Mathis Lebert, qui faisait ses débuts dans le Tour de France. Et on l'a vu, il a fait des échappées. C'est difficile de faire des échappées dans le Tour de France. Donc oui, c'est des jeunes qu'on va entendre parler bientôt. S'ils viennent au Tour du Limousin, qui gagnent une étape, seulement une étape.
5: 59e édition du Tour du Limousin, Périgord-Nouvelle-Aquitaine, du 18 au 21 août. Départ mardi de Vérac en Haute-Vienne pour une arrivée à Dun-le-Palestel dans le département de la Creuse. Pour la deuxième étape, étape 100% périgordine, Salignac, Les Aiguilles, Lannoye en Périgord vert. Les coureurs rejoindront une étape 100% corrèze jeudi, Saint-Privat, Aigleton pour l'arrivée finale à Limoges-Beaublanc avant le départ de Nantia vendredi. Qui succédera à Ewan Kostiou pour cette 52e édition du Tour du Limousin Périgord-Nouvelle-Aquitaine? Réponse vendredi.
7: Reportage signé Julien Chalangeas pour Kaolin.

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1: Bonjour à tous, les programmes télé, la télévision pour ce soir, mardi. On débute avec la chaîne TF1 qui nous propose ce soir le jeu Koh-Lanta All Stars, diffusé dès 21h10. À la même heure, la pièce de théâtre Mon jour de chance. Sur France 3, place à la série OPJ à partir de 21h10. Sur la chaîne France 4, rendez-vous avec le 55e festival interceltique de Lorient. Sur M6, place au magazine Zone Interdite. Spéciale croisière dans les Caraïbes, au cœur du nouveau paquebot de la démesure. Sur la chaîne W9, rendez-vous avec l'émission Les tubes d'une vie, diffusée dès 21h10. Et enfin, pour terminer, rendez-vous par exemple ce soir sur la chaîne Sister avec le film Nanny McPhee, diffusé dès 21h10. Avec tout ça, bonne soirée télé.
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2: 11h sur votre radio, merci d'être au rendez-vous sur le 90.1. C'est toujours Philippe pour vous tenir compagnie. Et avant de retrouver la musique, le point sur l'info.
3: Bonjour à tous, l'essentiel de l'actualité, le bilan de la tornade qui a frappé Pomas dans l'Aude est désormais de 39 blessés, dont 2 en urgence absolue. 17 personnes ont été hospitalisées, environ 300 logements ont été endommagés et les reconnaissances se poursuivent avec 75 pompiers mobilisés. Ce matin, 1400 foyers étaient toujours privés d'électricité. Les obsèques de François Patria ont lieu ce matin à Semours en Auxois en Côte d'Or. Le sénateur, ancien président de région, est mort le 19 août à 83 ans après un grave accident de vélo. Environ 2000 personnes sont attendues à la cérémonie, dont Emmanuel Macron et de nombreuses personnalités politiques. Des perturbations sont attendues sur les rails ce matin en Nouvelle-Aquitaine. La circulation des trains est toujours fortement perturbée entre Bordeaux et La Rochelle après la chute d'un arbre sur les voies. Des retards et des suppressions de trains sont donc à prévoir sur cet axe. Et enfin, Sophie Adenau retourne aujourd'hui dans le vide spatial. Une semaine après sa première sortie historique, l'astronaute française doit quitter à nouveau la Station spatiale internationale avec l'Américain Anil Menon. Début prévu à 14h35 pour environ 6h30. Leur mission, terminer le remplacement d'une antenne de communication de l'ISS.
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4: Aujourd'hui, mardi 25 août, le temps sera très perturbé sur le nord de Vienne et l'ouest Creuse. Dès le début de matinée, le ciel sera couvert avec des pluies qui concerneront l'ensemble du territoire. L'instabilité va ensuite se renforcer au fil des heures avec des averses parfois soutenues et des passages orageux. Ce matin, le ciel sera donc gris et couvert avec des pluies régulières et parfois soutenues. Les températures seront comprises autour de 16 degrés à Saint-Sulpice-les-Feuilles, 17 degrés à la Souterraine, 16 degrés à Ambazac et 16 degrés à Limoges. Cet après-midi, le temps restera très instable avec des pluies et des averses parfois orageuses. Il fera 25 degrés à Bellac, 24 degrés à Bessines-sur-Gartempes, 25 degrés à Saint-Barban et 24 degrés à Saint-Junien. Météo France prévoit notamment des averses localement orageuses sur Bellac et Saint-Junien. En soirée, les conditions resteront perturbées avec de nouvelles averses et un risque d'orage. Les températures redescendront progressivement autour des 20 degrés avant une nuit encore humide et nuageuse. Aujourd'hui, mardi 25 août, nous fêtons les Saint-Louis. Excellente journée à toutes et à tous.

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1: On a tous chez soi une vieille table dont on ne sait plus quoi faire. Une table héritée de la famille ou bien achetée pour pas très cher lorsqu'on était étudiant ou sur une brocante. C'est un excellent départ pour améliorer la déco du salon à moindre frais. Tout d'abord, vous pouvez couper les pieds de la table en bois pour en faire une table basse de salon entre 30 et 50 cm de haut. À vous de choisir en fonction de la hauteur de votre canapé. Passez ensuite un coup de papier de verre sur les découpes pour qu'elles soient bien lisses. Ensuite, vient la déco à proprement parler puisqu'il faut toujours décorer une table. Si la table est peinte, la passez entièrement au papier de verre pour enlever la peinture et rendre la surface lisse. Puis, peindre la table d'une couleur assortie à votre décoration. Vous pouvez choisir le blanc ou le noir pour que votre table s'adapte dans toutes les décos. Vous pouvez aussi choisir une couleur vive pour en faire un meuble central de votre pièce, rouge ou orange par exemple. À vous de voir si ça vous correspond. Une fois la peinture sèche, il vous reste à choisir un motif à coller sur la table pour la décorer. Des cartes postales, des photos. Vous pouvez par exemple choisir des photos anciennes et puis une vieille carte marine. À vous de laisser jouer votre imagination. Pour les fixer sur la table, utilisez soit du double scotch, soit de la pâte à coller qui pourra s'enlever sans laisser de traces si vous souhaitez changer de motif. Pour finir, vous pouvez demander à un vitrier qu'il vous découpe un verre épais, environ 6 mm, pour qu'il soit solide, aux dimensions de votre table, et posez donc ce verre sur la table en fixant les 4 angles à la pâte à coller. Une fois la glace posée, vous obtenez la table basse en bois, une table qui a le cachet d'un meuble moderne avec la touche du verre. Voilà, vous disposez d'une belle table basse pour votre salon, pour recevoir vos amis, prendre le thé ou poser votre livre après une séance de lecture dans le canapé. Et tout cela pour 3 francs 6 sous.

0: Allez, on passe à la matinée ensemble dans Autour de Midi sur RMJ. Merci à tous d'être branchés sur le 90.
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1: Le festival de Bridie vient de s'achever après plusieurs jours de spectacles, d'animations et de rendez-vous autour de la cité médiévale de la Souterraine. Une nouvelle édition qui a une nouvelle fois rassemblé le public et les nombreux bénévoles mobilisés pour faire vivre cet événement incontournable du territoire. Alors quel bilan tirer de cette édition 2026? Quels ont été les temps forts et le retour du public? Pour faire le point, Michel Labed, président du festival de Bridie, nous en parle.
2: Bonjour à tous. Oui, au nom de tous les bénévoles, nous sommes très heureux et peut-être le mot fier, d'avoir conduit cette fresque jusqu'à son 20e anniversaire, qui est une réussite par plusieurs thèmes, c'est-à-dire que le public était au rendez-vous et les acteurs étaient là aussi, donc nous avons tous pris du plaisir.
1: Oui, vous dites que le public était au rendez-vous, il a répondu donc présent cette année. Est-ce que vous avez des chiffres de fréquentation à nous donner?
2: Ah, bien sûr, on est contraint de connaître le nombre de personnes qui viennent nous voir. C'est plus de 8000 personnes sur les 4 jours qui sont venues assister à notre fête historique.
1: Ça se situe où par rapport aux autres éditions, au nombre de personnes qui venaient sur les autres éditions d'avant?
2: Alors, on est en termes de chiffres, on est un petit peu plus élevé que les autres années, mais on est toujours dans la même fourchette. 8000, on a peut-être 200 ou 300 personnes de plus qui ont répondu à cet anniversaire de nos 20 ans.
1: Il y a eu donc plusieurs représentations, 4 il me semble, c'est ça?
2: Alors c'est 4 représentations, la fresque historique de Bridie, c'est toujours 4 représentations, le vendredi, le samedi, le dimanche et le lundi.
1: Et donc chacune a vu le public présent, mais c'est aussi donc une aventure humaine pour les bénévoles qui ont aussi eu un rôle à jouer cette année. Ils ont joué leur rôle au maximum, ils ont été bons, on va dire.
2: Ah ben oui, quelle aventure que de fêter le 20e anniversaire de la fresque historique de Bridie. Donc nos bénévoles, comme chaque année du reste, mais cette année peut-être vous le soulignez, avec un petit peu plus de ferveur, ont joué devant le public qui était venu se passer donc dans nos gradas, ont joué encore plus et encore ont donné le meilleur d'eux-mêmes, je crois, de la vie des commentaires qu'on a pu lire ou qu'on a pu recevoir lorsque le public s'en va, émerveillement total et global.
1: Oui, c'est ça, j'allais en venir. Vous avez eu forcément des retours des gens, donc ce sont des retours positifs. C'est quoi le secret du succès de cette fresque de Bridie qui marche tant sur le territoire de la Souterraine?
2: Je commencerai par vous être très mal poli, je vais vous répondre par une question. Est-ce qu'on doit révéler un secret? Et puis, comment explique-t-on cette durée? Eh bien, je pense que notre fresque, elle est basée sur la vie de notre association. C'est-à-dire que l'engagement, il est bénévole. On vient donner du temps pour les autres. Est-ce qu'on pourrait dire que la fresque est un symbole de l'altruisme? Probablement. S'intéresser à autrui et donner du plaisir aux autres sans avoir un revenu, si ce n'est que d'être payé par de chaleureux applaudissements. C'est peut-être ça le secret de la fresque historique de Bridie.
1: Et oui, et donc vous avez maintenant le regard désormais tourné vers l'édition 21 de l'année prochaine. Est-ce que vous avez déjà une idée du thème, de comment ça devrait se passer à peu près?
2: Alors, je ne révélerai pas tout, mais simplement, vous savez, c'est traditionnel dorénavant depuis 2-3 ans. Lorsque l'on termine le spectacle le soir, avant de saluer définitivement notre public, on révèle un petit indice. Et cette année, nous avons vu descendre dans nos gradins François Ier. Probablement que nous allons traiter cette période-là. Mais quel sera le thème global? La Renaissance, certainement. Mais après, le reste, c'est dans le secret et nous vous le dévoilerons tout au long de l'année. Des indices vous permettant de nous rejoindre en août prochain pour la 21e fresque historique de Bridie.
1: Et donc vous vous activez déjà pour recontacter les bénévoles, pour préparer des costumes, comment ça se passe? Vous êtes déjà, tout est déjà en train de se préparer?
2: On a pris un petit peu de repos tout de même, on est bénévole, et dès le début de l'automne, nos couturières vont recevoir les consignes pour préparer ou rénover déjà et restaurer les costumes que dont nous disposons. Nos bénévoles qui sont aussi chargés de la construction des décors vont travailler sur les décors que le metteur en scène va leur proposer. Et donc toute cette petite ruche va se mettre en place, on dit à partir de l'automne, avec un temps fort, dès le début de l'année, de façon à être prêt pour le mois d'août. Mais oui, pour répondre plus globalement à votre question, la fresque historique ne s'arrête jamais. Notre association ne s'arrête pas, parce qu'on doit toujours programmer bien en avance, et il faut bien un an de préparation pour essayer de vous présenter un spectacle de qualité.
1: Un bilan donc positif pour Michel Labède et toute l'équipe de la Fresque de Bridier qui regarde désormais vers la suite et notamment vers la prochaine édition du Festival de Bridier. Une nouvelle aventure qui devrait, une fois encore, mobiliser de nombreux bénévoles et attirer le public autour de ce rendez-vous historique et culturel de la souterraine.

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1: La matinée touche tout doucement à sa fin. Vous vous préparez à passer à table et on reste ensemble avec, dans un instant, le coup d'œil sur l'information nationale et internationale en compagnie de RFI. Autour de midi se poursuit jusqu'à 13h, juste après ça.
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1: Bonjour à tous, l'essentiel de l'actualité, 1600 foyers toujours privés d'électricité dans l'Aude selon les derniers chiffres d'Enedis au lendemain des violents orages et de la tornade qui a frappé Poma. Dans ce village d'un millier d'habitants, 300 maisons ont été touchées et 39 personnes blessées. Les opérations de sécurisation se poursuivent dans le village, 75 pompiers sont toujours mobilisés. De nouveaux orages violents et parfois des tornades sont redoutés en France dans les prochains jours après une accalmie aujourd'hui. Météo France prévoit des orages parfois fort dès demain avec grêle et forte rafale. Le risque sera encore plus important jeudi sur une grande partie vers le nord et l'est du pays. La CFDT veut taxer les héritages dès le premier euro. Sa secrétaire générale défend une réforme de l'impôt sur les successions au nom de la justice sociale. Marie-Lise Léon souhaite mettre cette proposition sur la table avec les candidats à la présidentielle. Aujourd'hui, environ deux tiers des successions ne sont soumises à aucun droit. Et puis en tennis, Arthur Géa et Moïse Kouamé se lancent aujourd'hui dans les qualifications de l'US Open. Les deux Français doivent remporter trois matchs pour rejoindre pour la première fois le tableau principal à New York et le tableau principal de ce grand chelem qui débutera la semaine prochaine.
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3: Aujourd'hui, mardi 25 août, le temps sera très perturbé sur le nord de Vienne et l'ouest Creuse. Dès le début de matinée, le ciel sera couvert avec des pluies qui concerneront l'ensemble du territoire. L'instabilité va ensuite se renforcer au fil des heures avec des averses parfois soutenues et des passages orageux. Ce matin, le ciel sera donc gris et couvert avec des pluies régulières et parfois soutenues. Les températures seront comprises autour de 16 degrés à Saint-Sulpice-les-Feuilles, 17 degrés à La Souterraine, 16 degrés à Ambazac et 16 degrés à Limoges. Cet après-midi, le temps restera très instable avec des pluies et des averses parfois orageuses. Il fera 25 degrés à Bellac, 24 degrés à Bessines-sur-Gartempe, 25 degrés à Saint-Barban et 24 degrés à Saint-Junien. Météo France prévoit notamment des averses localement orageuses sur Bellac et Saint-Junien. En soirée, les conditions resteront perturbées avec de nouvelles averses et un risque d'orage. Les températures redescendront progressivement autour des 20 degrés avant une nuit encore humide et nuageuse. Aujourd'hui, mardi 25 août, nous fêtons les Saint-Louis. Excellente journée à toutes et à tous.
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0: Autour de midi, très bon appétit à vous. Merci d'être à l'écoute du 90.1. Avant de retrouver la musique, le petit coup d'œil sur les sorties de la semaine avec l'agenda des associations.
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3: Ce vendredi 28 août, rendez-vous pour le dernier vendredi de 6 à 7 à Bellac au parc de la mairie. Un concert gratuit en plein air de la chorale de Bellacor vous est proposé, de quoi passer une agréable soirée d'été. Samedi 29 août, l'association Saint-Martin de Dinsac organise un concours de pétanque. Inscription à partir de 13h30 pour un jet du but à 14h30, 12€ pour la doublette, buvette et sandwich seront proposés sur place. Ce dimanche 30 août, à Availle-Limousine, l'association Dansons au rythme de la Gartempe organise un après-midi dansant. Rendez-vous à la salle des fêtes de la Ribière de 14h30 à 19h30 avec l'orchestre Les Compagnons du Musette pour faire danser les participants au son de l'accordéon et de la musique musette. L'entrée est fixée à 11€, un kir et une pâtisserie sont offerts aux participants. Pour les renseignements, vous pouvez contacter Roland au 06 30 64 82 46 ou Michel au 06 41 28 68 09. Jeudi 3 septembre à Bellac, le 63e Carrefour Génétique au Vin organise sa foire nationale de reproducteurs au vin de Bellac. Rendez-vous dès 8h au parc Charles Sylvestre de Bellac pour cette grande journée consacrée à l'élevage au vin et aux reproducteurs. L'événement rassemble les acteurs du monde de l'élevage autour de la génétique ovine et constitue un rendez-vous important pour la filière dans le nord de la Haute-Vienne. Samedi 5 septembre, de 10h à midi, l'entente sportive marchoise de la Souterraine organise une matinée découverte du football. Si votre enfant a entre 5 et 12 ans, rendez-vous au stade Duché pour venir s'amuser, découvrir le foot et partager une belle matinée. Pour toute information, contactez le 06 10 80 33 69. Dimanche 6 septembre, l'association PACAP Le Dora organise la course nature des 7 clochers. Rendez-vous au terrain de la Providence, des courses de 6, 10 ou 25 km où une randonnée de 12 km vous est proposée. Des tarifs de course allant de 3 à 15€ avec un départ pour la première course à 9h. Inscription en ligne pour les courses sur milespublic.com ou sur place mais avec majoration des tarifs. Un repas vous est proposé aussi sur place à 12€. Pour toute information, contactez le 06 07 95 53 13 ou le 06 64 50 14 40. Enfin, toujours dimanche 6 septembre, le Théâtre du Cloître à Bellac accueille en clôture du Salon du Livre le spectacle Folia avec Emmanuel Galabru et le pianiste Bertrand Coineau. Début du spectacle à 22h30 pour un tarif unique de 12€. Pensez à réserver au 05 55 68 84 72 ou par mail à magpressebellac@gmail.com.
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1: Bonjour à tous, les programmes télé, la télévision pour ce soir, mardi. On débute avec la chaîne TF1 qui nous propose ce soir le jeu Koh-Lanta All Stars, diffusé dès 21h10. À la même heure, la pièce de théâtre Mon jour de chance. Sur France 3, place à la série OPJ à partir de 21h10. Sur la chaîne France 4, rendez-vous avec le 55e festival interceltique de Lorient. Sur M6, place au magazine Zone Interdite. Spéciale croisière dans les Caraïbes, au cœur du nouveau paquebot de la démesure. Sur la chaîne W9, rendez-vous avec l'émission Les tubes d'une vie, diffusée dès 21h10. Et enfin, pour terminer, rendez-vous par exemple ce soir sur la chaîne Sister avec le film Nanny McPhee, diffusé dès 21h10. Avec tout ça, bonne soirée télé.
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1: Bonjour à toutes et à tous, voici l'actualité de ce mardi 25 août. Politique, à un peu plus d'un mois des élections sénatoriales, la course est lancée en Creuse. Le scrutin aura lieu le 27 septembre pour renouveler les deux sièges du département. Plusieurs candidats sont déjà annoncés. Le sénateur sortant Jean-Jacques Lozach se présente avec Étienne Lejeune. Face à eux, Xavier Bidan et Bertrand Labarre sont également candidats, tout comme Antoine Magana pour la France Insoumise. A noter que le sénateur socialiste Éric Jeansannetas, élu depuis 2014, a annoncé qu'il ne se représenterait pas. Les candidatures définitives seront enregistrées en préfecture du 7 au 11 septembre. Culture, à Bellac, deux ateliers d'écriture consacrés à la fiction sont proposés les vendredis 4 et samedi 5 septembre à la médiathèque Jean Giraudoux. Ces rendez-vous organisés par le réseau lecture du Haut Limousin en Marche seront animés par l'auteur bellachon Jean-Louis Terrade. Les participants pourront travailler sur les bases d'un récit de fiction, mais aussi sur la construction des dialogues et la création des personnages. Les ateliers sont gratuits et réservés aux adultes sur inscription auprès de la médiathèque. Une rencontre publique avec Jean-Louis Terrade est également prévue samedi 5 septembre à 14h30. Pour s'inscrire ou obtenir des renseignements, contactez le 05 55 60 69 33. Sport, le Tour du Limousin vient de s'achever et célébrera sa 60e édition l'année prochaine et le grand départ aura lieu à Périllac. L'arrivée, elle, sera bien sûr toujours jugée à Limoges et plus particulièrement rue Saint-Jean comme cette année. Pour le reste, il y a beaucoup d'inconnus. La date d'abord, puisqu'il n'est pas encore acté si l'épreuve se déroulera la deuxième ou la troisième semaine d'août. De même pour les différentes villes arrivées ou départ, qui ne sont pas totalement définies, même s'il y aura toujours une étape en Creuse, une en Dordogne, une en Corrèze et une en Haute-Vienne. C'est tout pour aujourd'hui, on se retrouve demain pour un nouveau Flash Actu. Bonne journée à tous.
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0: Voilà pour la musique sur RMJ. Autour de midi, c'était Philippe pour vous accompagner.
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0: Allez, à venir sur votre antenne, bien entendu, le retour de la musique, vos programmes du début d'après-midi et puis le point sur l'information nationale dans un court instant. Je vous souhaite à tous une très belle journée. On se retrouve demain sur la radio locale.

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2: Bonjour à tous, à la une de l'actualité, les téléphones portables bientôt interdits dans les lycées. La mesure doit entrer en vigueur dès la rentrée après la promulgation de la loi hier. Mais la FCPE estime que son application sera extrêmement complexe. L'organisation de parents d'élèves pointe notamment le manque de précision sur les contrôles et souligne que les smartphones sont aussi utilisés pour des outils scolaires comme Pronote. C'est désormais officiel, la ville de Lyon devient la première commune française à intégrer la chaleur excessive parmi les critères de salubrité des logements. Les propriétaires de logements jugés trop chauds pourront être mis en demeure d'installer des équipements comme des volets ou des brasseurs d'air sous peine d'amende. La mairie de Lyon appelle désormais à une loi nationale sur le sujet. C'est donc aujourd'hui que le Parti Socialiste et Place Publique doivent officialiser l'accord sur leur primaire commune. Un vote prévu en deux tours, les 9 et 10, puis 16 et 17 octobre, entièrement électronique. Reste une pomme de discorde, les 15€ de cotisation exigés pour pouvoir voter, jugés trop chers par une partie du PS. Et puis, direction la Mostra de Venise, où un documentaire consacré à Gaza rejoint la compétition officielle à la dernière minute, NASA, réalisé par les Israéliens Yuval Abraham et Rachel Zvor. Les deux cinéastes avaient déjà participé au documentaire oscarisé No Otherland, consacré à l'occupation israélienne en Cisjordanie.
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3: Aujourd'hui, mardi 25 août, le temps sera très perturbé sur le nord de Vienne et l'ouest Creuse. Dès le début de matinée, le ciel sera couvert avec des pluies qui concerneront l'ensemble du territoire. L'instabilité va ensuite se renforcer au fil des heures avec des averses parfois soutenues et des passages orageux. Ce matin, le ciel sera donc gris et couvert avec des pluies régulières et parfois soutenues. Les températures seront comprises autour de 16 degrés à Saint-Sulpice-les-Feuilles, 17 degrés à la Souterraine, 16 degrés à Ambazac et 16 degrés à Limoges. Cet après-midi, le temps restera très instable avec des pluies et des averses parfois orageuses. Il fera 25 degrés à Bellac, 24 degrés à Bessines-sur-Gartempe, 25 degrés à Saint-Barban et 24 degrés à Saint-Junien. Météo France prévoit notamment des averses localement orageuses sur Bellac et Saint-Junien. En soirée, les conditions resteront perturbées avec de nouvelles averses et un risque d'orage. Les températures redescendront progressivement autour des 20 degrés avant une nuit encore humide et nuageuse. Aujourd'hui, mardi 25 août, nous fêtons les Saint-Louis. Excellente journée à toutes et à tous.
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2: Ce vendredi 28 août, rendez-vous pour le dernier vendredi de 6 à 7 à Bellac, au parc de la mairie. Un concert gratuit en plein air de la chorale de Bellacor vous est proposé, de quoi passer une agréable soirée d'été. Samedi 29 août, l'association Saint-Martin de Dinsac organise un concours de pétanque. Inscription à partir de 13h30 pour un jet du but à 14h30, 12€ pour la doublette, buvette et sandwich seront proposés sur place. Ce dimanche 30 août, à Availle-Limousine, l'association Dansons au rythme de la Gartempe organise un après-midi dansant. Rendez-vous à la salle des fêtes de la Ribière de 14h30 à 19h30 avec l'orchestre Les Compagnons du Musette pour faire danser les participants au son de l'accordéon et de la musique musette. L'entrée est fixée à 11€, un kir et une pâtisserie sont offerts aux participants. Pour les renseignements, vous pouvez contacter Roland au 06 30 64 82 46 ou Michel au 06 41 28 68 09. Jeudi 3 septembre à Bellac, le 63e Carrefour Génétique au Vin organise sa foire nationale de reproducteurs au vin de Bellac. Rendez-vous dès 8h au parc Charles Sylvestre de Bellac pour cette grande journée consacrée à l'élevage au vin et aux reproducteurs. L'événement rassemble les acteurs du monde de l'élevage autour de la génétique ovine et constitue un rendez-vous important pour la filière dans le nord de la Haute-Vienne. Samedi 5 septembre, de 10h à midi, l'entente sportive marchoise de la Souterraine organise une matinée découverte du football. Si votre enfant a entre 5 et 12 ans, rendez-vous au stade Duché pour venir s'amuser, découvrir le foot et partager une belle matinée. Pour toute information, contactez le 06 10 80 33 69. Dimanche 6 septembre, l'association PACAP Le Dora organise la course nature des 7 clochers. Rendez-vous au terrain de la Providence, des courses de 6, 10 ou 25 km où une randonnée de 12 km vous est proposée. Des tarifs de course allant de 3 à 15€ avec un départ pour la première course à 9h. Inscription en ligne pour les courses sur milespublic.com ou sur place mais avec majoration des tarifs. Un repas vous est proposé aussi sur place à 12€. Pour toute information, contactez le 06 07 95 53 13 ou le 06 64 50 14 40. Enfin, toujours dimanche 6 septembre, le Théâtre du Cloître à Bellac accueille en clôture du Salon du Livre le spectacle Folia avec Emmanuel Galabru et le pianiste Bertrand Coineau. Début du spectacle à 22h30 pour un tarif unique de 12€. Pensez à réserver au 05 55 68 84 72 ou par mail à magpressebellac@gmail.com.
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1: Bonjour à toutes et à tous, voici l'actualité de ce mardi 25 août. Politique, à un peu plus d'un mois des élections sénatoriales, la course est lancée en Creuse. Le scrutin aura lieu le 27 septembre pour renouveler les deux sièges du département. Plusieurs candidats sont déjà annoncés. Le sénateur sortant Jean-Jacques Lozache se présente avec Étienne Lejeune. Face à eux, Xavier Bidan et Bertrand Labarre sont également candidats, tout comme Antoine Magana pour la France Insoumise. A noter que le sénateur socialiste Éric Jeansannetas, élu depuis 2014, a annoncé qu'il ne se représenterait pas. Les candidatures définitives seront enregistrées en préfecture du 7 au 11 septembre. Culture, à Bellac, deux ateliers d'écriture consacrés à la fiction sont proposés les vendredis 4 et samedi 5 septembre à la médiathèque Jean Giraudoux. Ces rendez-vous organisés par le réseau lecture du Haut Limousin en mars seront animés par l'auteur bellachon Jean-Louis Terrade. Les participants pourront travailler sur les bases d'un récit de fiction, mais aussi sur la construction des dialogues et la création des personnages. Les ateliers sont gratuits et réservés aux adultes sur inscription auprès de la médiathèque. Une rencontre publique avec Jean-Louis Terrade est également prévue samedi 5 septembre à 14h30. Pour s'inscrire ou obtenir des renseignements, contactez le 05 55 60 69 33. Sport, le Tour du Limousin vient de s'achever et célébrera sa 60e édition l'année prochaine et le grand départ aura lieu à Périllac. L'arrivée, elle, sera bien sûr toujours jugée à Limoges et plus particulièrement rue Saint-Jean comme cette année. Pour le reste, il y a beaucoup d'inconnus. La date d'abord, puisqu'il n'est pas encore acté si l'épreuve se déroulera la deuxième ou la troisième semaine d'août. De même pour les différentes villes arrivées ou départ, qui ne sont pas totalement définies, même s'il y aura toujours une étape en Creuse, une en Dordogne, une en Corrèze et une en Haute-Vienne. C'est tout pour aujourd'hui, on se retrouve demain pour un nouveau Flash Actu. Bonne journée à tous.
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1: Bonjour à tous. La chronique du jour vous propose une simple balade pour revenir au temps de la résistance. Des maquisards se sont cachés au cœur de la forêt de Boubon à Cussac. Leurs caches ont été reconstituées par le comité local Oradour-sur-Vair Cussac-Saint-Mathieu de l'Association des anciens combattants de la résistance. Aujourd'hui, nous partons les découvrir avec Hélène Duval, présidente du comité local, et Claude Polia, membre de la NACRE.
2: Tout a commencé en 1943 avec l'obligation du STO, du service de travail obligatoire, qui devait partir dans des chantiers obligatoires, notamment en Allemagne. Donc il y a trois jeunes, dont notre Doudou, qui était celui qui est resté le plus longtemps résistant, qui est parti avec deux de ses copains dans les bois. Donc ils étaient trois au départ, à la fin ils étaient 150.
1: Comment ils ont vécu dans cette forêt ?
2: Ils avaient 20 ans, ils n'auraient pas pu survivre si les gens ne les avaient pas aidés, notamment les fermes, pour les accueillir, les nourrir, passer les messages aussi des fois, et puis cacher les armes et les parachutages et tout ça, c'était... voilà.
3: Et donc, ils ont refusé de se rendre à cette visite médicale et ils ont même poussé la provocation à manifester dans les rues d'Oradour. Après, donc, ils étaient hors la loi, quoi.
2: Leurs parents les avaient incités aussi à ne pas se rendre en Allemagne parce qu'ils avaient vécu la Grande Guerre, et ils n'avaient pas envie que leurs enfants vivent la même chose et puis soient à disposition d'Allemagne. Et puis le STO, c'était pour vider aussi tous nos jeunes, et hommes aux femmes, hein, les femmes célibataires aussi devaient partir, hein. Donc là, c'est notre Doudou,
3: voilà, André Dupuis,
2: qui est sur la photo, là. Lui, il voulait laisser une trace. Et cette trace, eh bien, c'était de réhabiliter certains trous, parce qu'il y en a partout dans les bois, il y en a dans différents endroits. Et ils se sont donc entendus avec le maire de Cussac de l'époque, et ils ont réhabilité les trous du maquis. Donc ils ont recreusé, etc., toute une équipe, pour que les gens viennent voir et comprennent ce qui se passait à ce moment-là, comment ils vivaient.
1: Donc là, on a un deuxième panneau, le dortoir.
3: C'est le dortoir. Alors, on va rentrer, on va descendre à l'intérieur. Celui-là, vous verrez qu'il est un petit peu plus petit que l'initial. Parce qu'en principe, il y avait trois couchages. Là, il n'y en a que deux. Il y avait donc une niche ici, l'autre là. Et donc, il était un peu plus profond, il y en avait une autre. Donc, sur le sol... Ils creusaient ça de la grandeur d'un homme, ils mettaient de la paille assez épaisse, et puis ils se couchaient là-dessus. Alors, contrairement à ce qu'on pense, c'était mieux que d'être dehors, surtout l'hiver, parce qu'à l'intérieur de la terre, ça tempère le froid. C'était un des rares maquis enterrés de France, mais il y en avait d'autres, je crois.
2: Tout qui rentrait dedans habillés avec leurs armes.
3: Oui,
2: parce qu'il fallait qu'ils partent s'il y avait une alerte ou une obligation de partir en mission.
3: Il y avait des sentinelles partout quand même. Hein.
2: Ouais.
3: Mais quand même, les Allemands ne sont jamais rentrés parce que bon, c'était très risqué.
2: Ouais.
3: Ils craignaient davantage proportionnellement. Les maquisards craignaient davantage les miliciens que les Allemands parce que les miliciens, ils connaissaient la région. Alors là, il y avait des trous de maquis partout. Hein. On va en trouver là qui sont écroulés, mais il y en avait d'autres. Mais bon, tout a été...
1: Ça a été rebouché par l'homme ou par le temps ?
3: Ben, les deux.
1: Les deux.
3: Parce que quand ils ont fait les plantations, là, hein, on a arraché le taillis, mais on a nivelé pour faire la plantation.
2: Ouais. Alors ici, on arrive au réfectoire, donc pour y manger. Donc là, on les a... Ceux qui ont réhabilité les trous du maquis. On a toute l'équipe, là.
3: Ben le voilà, Doudou. C'est pas lui qui est là ?
2: Doudou, il est là. Là.
3: Le réfectoire, comme son nom l'indique, hein, c'est là où ils mangeaient. Et en même temps, ça servait de salle de réunion pour mettre au point leur stratégie pour les sabotages et tout ça, pour les actions qu'ils devaient mener. On est obligé de l'entretenir, quoi, parce que quand l'hiver passe, après,
2: c'est quand même... avec du bois. Le toit avec des châtaigniers, tout ça. Et il y a une bâche dessus, et puis dessus, il y a un peu de bois dessus.
3: C'est
2: un
3: ça.
2: Peu de.
3: C'est
2: voilà.
3: Ça. Alors lui, il est pratiquement dans son jus. Hein. On redescend,
2: non ?
1: Les caches sont accessibles depuis le sentier de randonnée de la forêt de Boubon. Pour le Graal, Lucie Alix Kaolin.
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2: Bonjour à tous, à la une de l'actualité, les téléphones portables bientôt interdits dans les lycées. La mesure doit entrer en vigueur dès la rentrée après la promulgation de la loi hier. Mais la FCPE estime que son application sera extrêmement complexe. L'organisation de parents d'élèves pointe notamment le manque de précision sur les contrôles et souligne que les smartphones sont aussi utilisés pour des outils scolaires comme Pronote. C'est désormais officiel, la ville de Lyon devient la première commune française à intégrer la chaleur excessive parmi les critères de salubrité des logements. Les propriétaires de logements jugés trop chauds pourront être mis en demeure d'installer des équipements comme des volets ou des brasseurs d'air sous peine d'amende. La mairie de Lyon appelle désormais à une loi nationale sur le sujet. C'est donc aujourd'hui que le Parti Socialiste et Place Publique doivent officialiser l'accord sur leur primaire commune. Un vote prévu en deux tours, les 9 et 10, puis 16 et 17 octobre, entièrement électronique. Reste une pomme de discorde, les 15 euros de cotisation exigés pour pouvoir voter, jugés trop chers par une partie du PS. Et puis, direction la Mostra de Venise, où un documentaire consacré à Gaza rejoint la compétition officielle à la dernière minute, NASA, réalisé par les Israéliens Yuval Abraham et Rachel Zvor. Les deux cinéastes avaient déjà participé au documentaire oscarisé No Otherland, consacré à l'occupation israélienne en Cisjordanie.
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3: Aujourd'hui, mardi 25 août, le temps sera très perturbé sur le nord de Vienne et l'ouest Creuse. Dès le début de matinée, le ciel sera couvert avec des pluies qui concerneront l'ensemble du territoire. L'instabilité va ensuite se renforcer au fil des heures avec des averses parfois soutenues et des passages orageux. Ce matin, le ciel sera donc gris et couvert avec des pluies régulières et parfois soutenues. Les températures seront comprises autour de 16 degrés à Saint-Sulpice-les-Feuilles, 17 degrés à la Souterraine, 16 degrés à Ambazac et 16 degrés à Limoges. Cet après-midi, le temps restera très instable avec des pluies et des averses parfois orageuses. Il fera 25 degrés à Bellac, 24 degrés à Bessines-sur-Gartempe, 25 degrés à Saint-Barban et 24 degrés à Saint-Junien. Météo France prévoit notamment des averses localement orageuses sur Bellac et Saint-Junien. En soirée, les conditions resteront perturbées avec de nouvelles averses et un risque d'orage. Les températures redescendront progressivement autour des 20 degrés avant une nuit encore humide et nuageuse. Aujourd'hui, mardi 25 août, nous fêtons les Saint-Louis. Excellente journée à toutes et à tous.

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2: Bonjour à tous, l'essentiel de l'actualité, 39 blessés, c'est le bilan provisoire après la tornade qui a traversé Poma dans l'Aude. Le pronostic vital n'est plus engagé pour les deux personnes qui étaient en urgence absolue. Plusieurs centaines d'habitations ont été touchées, 1400 foyers restent encore privés d'électricité. Et concernant les intempéries, plus aucun département n'est en vigilance orange. Le tourisme français a bien résisté cet été malgré les canicules et les incendies. Le gouvernement s'attend à une saison au moins aussi bonne qu'en 2025. Les touristes étrangers ont été nombreux et côté destination, la Manche, la Bretagne et les Alpes du Nord ont été particulièrement prisés pour leur température fraîche. On a enregistré des taux d'occupation sur place parfois à plus de 90%. Il était surnommé Dodo la Saumure. Dominique Alderweireld est mort à 77 ans en Belgique. Ce Français, ancien patron de Maison Close, avait été rendu célèbre par l'affaire du Carlton de Lille, dans laquelle était également impliqué Dominique Strauss-Kahn, un dossier pour lequel il a été relaxé en 2015. Enfin, Sophie Adenau et l'Américain Anil Menon effectuent leur deuxième sortie dans l'espace. Une mission qui doit durer environ 6h30 avec pour objectif de terminer le remplacement d'une antenne de communication entamée la semaine dernière.
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3: Aujourd'hui, mardi 25 août, le temps sera très perturbé sur le nord de Vienne et l'ouest Creuse. Dès le début de matinée, le ciel sera couvert avec des pluies qui concerneront l'ensemble du territoire. L'instabilité va ensuite se renforcer au fil des heures avec des averses parfois soutenues et des passages orageux. Ce matin, le ciel sera donc gris et couvert avec des pluies régulières et parfois soutenues. Les températures seront comprises autour de 16 degrés à Saint-Sulpice-les-Feuilles, 17 degrés à La Souterraine, 16 degrés à Ambazac et 16 degrés à Limoges. Cet après-midi, le temps restera très instable avec des pluies et des averses parfois orageuses. Il fera 25 degrés à Bellac, 24 degrés à Bessines-sur-Gartempes, 25 degrés à Saint-Barban et 24 degrés à Saint-Junien. Météo France prévoit notamment des averses localement orageuses sur Bellac et Saint-Junien. En soirée, les conditions resteront perturbées avec de nouvelles averses et un risque d'orage. Les températures redescendront progressivement autour des 20 degrés avant une nuit encore humide et nuageuse. Aujourd'hui, mardi 25 août, nous fêtons les Saint-Louis. Excellente journée à toutes et à tous.
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1: Bonjour à tous. La chronique du jour vous propose une simple balade pour revenir au temps de la résistance. Des maquisards se sont cachés au cœur de la forêt de Boubon à Cussac. Leurs caches ont été reconstituées par le comité local Oradour-sur-Vert Cussac-Saint-Mathieu de l'Association des anciens combattants de la résistance. Aujourd'hui, nous partons les découvrir avec Hélène Duval, présidente du comité local, et Claude Polia, membre de l'ANACRE.
2: Tout a commencé en 1943 avec l'obligation du STO, du service de travail obligatoire, qui devait partir dans des chantiers obligatoires, notamment en Allemagne. Donc il y a trois jeunes, dont notre Doudou, qui était celui qui est resté le plus longtemps résistant, qui est parti avec deux de ses copains dans les bois. Donc ils étaient trois au départ, à la fin ils étaient 150.
1: Comment ils ont vécu dans cette forêt ?
2: Ils avaient 20 ans, ils n'auraient pas pu survivre si les gens ne les avaient pas aidés, notamment les fermes, pour les accueillir, les nourrir, passer les messages aussi des fois, et puis cacher les armes et les parachutages et tout ça, c'était... voilà.
3: Et donc ils ont refusé de se rendre à cette visite médicale et ils ont même poussé la provocation à manifester dans les rues d'Oradour. Après, donc, ils étaient hors la loi, quoi.
2: Leurs parents les avaient incités aussi à ne pas se rendre en Allemagne parce qu'ils avaient vécu la guerre, la Grande Guerre, et ils n'avaient pas envie que leurs enfants vivent la même chose et puis soient à disposition d'Allemagne. Et puis le STO, c'était pour vider aussi tous nos jeunes, et hommes ou femmes, les femmes célibataires aussi devaient partir. Donc là, c'est notre Doudou,
3: voilà, André Dupuis,
2: qui est sur la photo, là. Lui, il voulait laisser une trace. Et cette trace, eh bien, c'était de réhabiliter certains trous, parce qu'il y en a partout dans les bois, il y en a dans différents endroits. Et ils se sont donc entendus avec le maire de Cussac de l'époque, et ils ont réhabilité les trous du maquis. Donc ils ont recreusé, etc., toute une équipe, pour que les gens viennent voir et comprennent ce qui se passait à ce moment-là, comment ils vivaient.
1: Donc là, on a un deuxième panneau, le dortoir.
3: C'est le dortoir. Alors, on va rentrer, on va descendre à l'intérieur. Celui-là, vous verrez qu'il est un petit peu plus petit que l'initial. Parce qu'en principe, il y avait trois couchages. Là, il n'y en a que deux. Il y avait donc une niche ici, l'autre là. Et donc, il était un peu plus profond, il y en avait une autre. Donc, sur le sol... Il creusait ça de la grandeur d'un homme, il mettait de la paille assez épaisse, et puis il se couchait là-dessus. Alors, contrairement à ce qu'on pense, c'était mieux que d'être dehors, surtout l'hiver, parce qu'à l'intérieur de la terre, ça tempère le froid. C'était un des rares maquis enterrés de France, mais il y en avait d'autres, je crois.
2: Surtout qu'ils rentraient dedans habillés avec leurs armes.
3: Oui,
2: parce qu'il fallait qu'ils partent s'il y avait une alerte ou une obligation de partir en mission.
3: Il y avait des sentinelles partout quand même. Hein.
2: Ouais.
3: Mais quand même, les Allemands ne sont jamais rentrés. Parce que bon, c'était très risqué.
2: Ouais.
3: Ils craignaient davantage proportionnellement. Les maquisards craignaient davantage les miliciens que les Allemands. Parce que les miliciens, ils connaissaient la région. Alors là, il y avait des trous de maquis partout. Hein. On va en trouver là qui sont écroulés, mais il y en avait d'autres. Mais bon, tout a été...
1: Ça a été rebouché par l'homme ou par le temps ?
3: Ben, les deux.
1: Les deux.
3: Parce que quand ils ont fait les plantations, là, hein, on a arraché le taillis, mais on a nivelé pour faire la plantation.
2: Ouais. Alors ici, on arrive au réfectoire, donc pour y manger. Donc là, on les a... Ceux qui ont réhabilité les trous du maquis. On a toute l'équipe, là.
3: Ben le voilà, Doudou. C'est pas lui qui est là ?
2: Doudou, il est là. Là.
3: Le réfectoire, comme son nom l'indique, hein, c'est là où ils mangeaient. Et en même temps, ça servait de salle de réunion pour mettre au point leur stratégie pour les sabotages et tout ça, pour les actions qu'ils devaient mener. On est obligé de l'entretenir, quoi, parce que quand l'hiver passe, après,
2: c'est quand même... avec du bois, le toit, avec des châtaigniers, tout ça.
3: Ça.
2: Et il y a une bâche dessus, et puis dessus, il y a un peu de bois dessus.
3: C'est
2: un
3: ça.
2: Peu de... Voilà.
3: Ça. Alors lui, il est pratiquement dans son jus, hein. On redescend,
2: non ?
1: Les caches sont accessibles depuis le sentier de randonnée de la forêt de Boubon. Pour le Graal, Lucie Alix Caolin.
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0: Allô,
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0: ça va ou quoi? Ouais, tranquille. Vous êtes où là?
2: Je vais pas faire une

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2: Bonjour à tous. L'essentiel de l'actualité, 39 blessés. C'est le bilan provisoire après la tornade qui a traversé Poma dans l'Aude. Le pronostic vital n'est plus engagé pour les deux personnes qui étaient en urgence absolue. Plusieurs centaines d'habitations ont été touchées. 1400 foyers restent encore privés d'électricité. Et concernant les intempéries, plus aucun département n'est en vigilance orange. Le tourisme français a bien résisté cet été malgré les canicules et les incendies. Le gouvernement s'attend à une saison au moins aussi bonne qu'en 2025. Les touristes étrangers ont été nombreux et côté destination, la Manche, la Bretagne et les Alpes du Nord ont été particulièrement prisés pour leur température fraîche. On a enregistré des taux d'occupation sur place parfois à plus de 90%. Il était surnommé Dodo la Saumure. Dominique Alderweireld est mort à 77 ans en Belgique. Ce Français, ancien patron de Maison Close, avait été rendu célèbre par l'affaire du Carlton de Lille, dans laquelle était également impliqué Dominique Strauss-Kahn, un dossier pour lequel il a été relaxé en 2015. Enfin, Sophie Adenau et l'Américain Anil Menon effectuent leur deuxième sortie dans l'espace. Une mission qui doit durer environ 6h30 avec pour objectif de terminer le remplacement d'une antenne de communication entamée la semaine dernière.
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3: Aujourd'hui, mardi 25 août, le temps sera très perturbé sur le nord de Vienne et l'ouest Creuse. Dès le début de matinée, le ciel sera couvert avec des pluies qui concerneront l'ensemble du territoire. L'instabilité va ensuite se renforcer au fil des heures avec des averses parfois soutenues et des passages orageux. Ce matin, le ciel sera donc gris et couvert avec des pluies régulières et parfois soutenues. Les températures seront comprises autour de 16 degrés à Saint-Sulpice-les-Feuilles, 17 degrés à la Souterraine, 16 degrés à Ambazac et 16 degrés à Limoges. Cet après-midi, le temps restera très instable avec des pluies et des averses parfois orageuses. Il fera 25 degrés à Bellac, 24 degrés à Bessines-sur-Gartempe, 25 degrés à Saint-Barban et 24 degrés à Saint-Junien. Météo France prévoit notamment des averses localement orageuses sur Bellac et Saint-Junien. En soirée, les conditions resteront perturbées avec de nouvelles averses et un risque d'orage. Les températures redescendront progressivement autour des 20 degrés avant une nuit encore humide et nuageuse. Aujourd'hui, mardi 25 août, nous fêtons les Saint-Louis. Excellente journée à toutes et à tous.
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1: On a tous chez soi une vieille table dont on ne sait plus quoi faire. Une table héritée de la famille ou bien achetée pour pas très cher lorsqu'on était étudiant ou sur une brocante. C'est un excellent départ pour améliorer la déco du salon à moindre frais. Tout d'abord, vous pouvez couper les pieds de la table en bois pour en faire une table basse de salon entre 30 et 50 cm de haut. À vous de choisir en fonction de la hauteur de votre canapé. Passez ensuite un coup de papier de verre sur les découpes pour qu'elles soient bien lisses. Ensuite, vient la déco à proprement parler puisqu'il faut toujours décorer une table. Si la table est peinte, la passez entièrement au papier de verre pour enlever la peinture et rendre la surface lisse. Puis, peindre la table d'une couleur assortie à votre décoration. Vous pouvez choisir le blanc ou le noir pour que votre table s'adapte dans toutes les décos. Vous pouvez aussi choisir une couleur vive pour en faire un meuble central de votre pièce, rouge ou orange par exemple. À vous de voir si ça vous correspond. Une fois la peinture sèche, il vous reste à choisir un motif à coller sur la table pour la décorer. Des cartes postales, des photos. Vous pouvez par exemple choisir des photos anciennes et puis une vieille carte marine. À vous de laisser jouer votre imagination. Pour les fixer sur la table, utilisez soit du double scotch, soit de la pâte à coller qui pourra s'enlever sans laisser de traces si vous souhaitez changer de motif. Pour finir, vous pouvez demander à un vitrier qu'il vous découpe un verre épais, environ 6 mm, pour qu'il soit solide, aux dimensions de votre table, et posez donc ce verre sur la table en fixant les quatre angles à la pâte à coller. Une fois la glace posée, vous obtenez la table basse en bois, une table qui a le cachet d'un meuble moderne avec la touche du verre. Voilà, vous disposez d'une belle table basse pour votre salon, pour recevoir vos amis, prendre le thé ou poser votre livre après une séance de lecture dans le canapé. Et tout cela pour 3 francs 6 sous.

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1: Bonjour à tous, les programmes télé, la télévision pour ce soir, mardi. On débute avec la chaîne TF1 qui nous propose ce soir le jeu Koh-Lanta All-Stars, diffusé dès 21h10. À la même heure, la pièce de théâtre Mon jour de chance. Sur France 3, place à la série OPJ à partir de 21h10. Sur la chaîne France 4, rendez-vous avec le 55e festival interceltique de Lorient. Sur M6, place au magazine Zone Interdite. Spécial croisière dans les Caraïbes, au cœur du nouveau paquebot de la démesure. Sur la chaîne W9, rendez-vous avec l'émission Les tubes d'une vie, diffusée dès 21h10. Et enfin, pour terminer, rendez-vous par exemple ce soir sur la chaîne Sister avec le film Nanny McPhee, diffusé dès 21h10. Avec tout ça, bonne soirée télé.
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1: Bonsoir à tous. L'essentiel de l'actualité. Plusieurs centaines de victimes du piratage du site des impôts ont rejoint une action collective contre l'État. Les données fiscales de 678 000 particuliers professionnels ont été dérobées. L'avocat à l'origine de la procédure veut obtenir réparation, notamment pour le préjudice moral et les risques d'arnaque ou d'usurpation d'identité. Le 9 septembre prochain, le gouvernement présentera son projet de loi sur la transparence salariale. Le texte doit transposer une directive européenne, notamment pour mieux lutter contre les écarts de rémunération entre les femmes et les hommes. Il prévoit aussi plus d'informations sur les salaires, y compris dans les offres d'emploi. Après Chartres, Dijon et Strasbourg, Patrick Bruel n'est pas non plus le bienvenu à Amiens. Le maire de la ville demande au chanteur de renoncer à ses deux concerts prévus les 14 et 15 octobre. Mis en examen dans 4 dossiers de violences sexuelles, Patrick Bruel clame toujours son innocence. Enfin, un mot de foot, le PSG féminin joue gros en Ligue des Champions. Les Parisiennes se déplacent mercredi à 19h sur la pelouse de Francfort pour un barrage aller. Le match retour est prévu mercredi prochain à Poissy.
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3: Aujourd'hui, mardi 25 août, le temps sera très perturbé sur le nord de Vienne et l'ouest Creuse. Dès le début de matinée, le ciel sera couvert avec des pluies qui concerneront l'ensemble du territoire. L'instabilité va ensuite se renforcer au fil des heures avec des averses parfois soutenues et des passages orageux. Ce matin, le ciel sera donc gris et couvert avec des pluies régulières et parfois soutenues. Les températures seront comprises autour de 16 degrés à Saint-Sulpice-les-Feuilles, 17 degrés à la Souterraine, 16 degrés à Ambazac et 16 degrés à Limoges. Cet après-midi, le temps restera très instable avec des pluies et des averses parfois orageuses. Il fera 25 degrés à Bellac, 24 degrés à Bessines-sur-Gartempe, 25 degrés à Saint-Barban et 24 degrés à Saint-Junien. Météo France prévoit notamment des averses localement orageuses sur Bellac et Saint-Junien. En soirée, les conditions resteront perturbées avec de nouvelles averses et un risque d'orage. Les températures redescendront progressivement autour des 20 degrés avant une nuit encore humide et nuageuse. Aujourd'hui, mardi 25 août, nous fêtons les Saint-Louis. Excellente journée à toutes et à tous.
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2: Ce vendredi 28 août, rendez-vous pour le dernier vendredi de 6 à 7 à Bellac, au parc de la mairie. Un concert gratuit en plein air de la chorale de Bellacor vous est proposé, de quoi passer une agréable soirée d'été. Samedi 29 août, l'association Saint-Martin de Dinsac organise un concours de pétanque. Inscription à partir de 13h30 pour un jet du but à 14h30. 12€ pour la doublette, buvette et sandwich seront proposés sur place. Ce dimanche 30 août, à Availle-Limousine, l'association Dansons au rythme de la Gartempe organise un après-midi dansant. Rendez-vous à la salle des fêtes de la Ribière de 14h30 à 19h30 avec l'orchestre Les Compagnons du Musette pour faire danser les participants au son de l'accordéon et de la musique musette. L'entrée est fixée à 11€, un kir et une pâtisserie sont offerts aux participants. Pour les renseignements, vous pouvez contacter Roland au 06 30 64 82 46 ou Michel au 06 41 28 68 09. Jeudi 3 septembre à Bellac, le 63e Carrefour Génétique au Vin organise sa foire nationale de reproducteurs au vin de Bellac. Rendez-vous dès 8h au parc Charles Sylvestre de Bellac pour cette grande journée consacrée à l'élevage au vin et aux reproducteurs. L'événement rassemble les acteurs du monde de l'élevage autour de la génétique ovine et constitue un rendez-vous important pour la filière dans le nord de la Haute-Vienne. Samedi 5 septembre, de 10h à midi, l'entente sportive marchoise de la Souterraine organise une matinée découverte du football. Si votre enfant a entre 5 et 12 ans, rendez-vous au stade Duché pour venir s'amuser, découvrir le foot et partager une belle matinée. Pour toute information, contactez le 06 10 80 33 69. Dimanche 6 septembre, l'association PACAP Le Dora organise la course nature des 7 clochers. Rendez-vous au terrain de la Providence, des courses de 6, 10 ou

0: de Bertrand Coineau. Début du spectacle à 22h30 pour un tarif unique de 12€. Pensez à réserver au 05 55 68 84 72 ou par mail à magpresbelac@gmail.com.
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1: Bonjour et bienvenue à un nouveau numéro du magazine du tiers-lieu et Maniac Oeil. Je suis Nicolas et aujourd'hui je suis avec Soumia.
2: Bonjour Nicolas, bonjour à toutes et à tous. Nous sommes aujourd'hui avec vous pour vous parler des prochaines activités au tiers-lieu et surtout de la rentrée.
1: Eh oui, les vacances ne sont pas encore tout à fait terminées, mais il faut déjà penser à la rentrée. Et pour l'association Maniacueil, plusieurs activités vont reprendre dès le début du mois de septembre.
2: On commence par une activité importante pour les familles, le soutien scolaire.
1: Oui, le soutien scolaire reprend dès la rentrée, précisément le 7 septembre, avec des séances tous les lundis et jeudis de 16h30 à 17h30 au tiers-lieu.
2: C'est destiné aux enfants de l'école primaire. L'idée est de les accompagner dans leurs devoirs et de les aider lorsqu'ils rencontrent une difficulté, mais aussi de prendre le temps d'apprendre autrement.
1: Exactement. Et quand les devoirs sont terminés et qu'il reste un peu de temps, nous proposons aussi des jeux pédagogiques. Parce qu'apprendre peut aussi être amusant, n'est-ce pas?
2: Oui, tout à fait. Pour faire fonctionner tout ça, nous avons besoin de bénévoles.
1: Oui, et nous lançons vraiment un appel. Nous sommes toujours à la recherche de nouveaux bénévoles pour accompagner les enfants.
2: Et surtout, il ne faut pas se dire « je n'ai pas d'expérience, donc je ne peux pas aider ».
1: Absolument pas. Il n'y a pas besoin d'être professeur ou spécialiste. Ce qu'il faut

0: pour tout, c'est avoir envie d'aider les enfants et de les encourager et accompagner dans leur progrès.
1: Donc, si vous avez un peu de temps le lundi ou le jeudi après-midi, que vous aimez le contact avec les enfants, n'hésitez pas à venir nous rencontrer à Magnacueil ou au tiers-lieu, ou vous pouvez aussi nous appeler au 07 70 00 64 79.
0: Et puis, autre reprise à la rentrée, la danse en cercle.
1: Les séances reprendront à partir du mardi 8 septembre dans la salle Maurice Lajoux, de 18h à 19h30.
0: C'est une activité très conviviale qui permet de découvrir des danses traditionnelles, mais aussi des danses venues de différents pays et de différentes cultures.
1: Et là encore, pas besoin de savoir danser.
0: Surtout pas! Pas besoin d'expérience, pas besoin d'être un grand danseur. Il faut simplement avoir envie de bouger, de découvrir et surtout de s'amuser ensemble.
1: C'est aussi une belle façon de rencontrer du monde et de passer un bon moment agréable.
0: Et justement, dans le même esprit, une autre activité reprend également le 8 septembre. L'atelier Mieux-être.
1: Rendez-vous le mardi matin, toujours dans la salle Maurice Lajoux, de 10h45
0: à midi. Bon. Cet atelier propose un moment pour prendre soin de soi avec différentes activités autour du bien-être, du mouvement, de la respiration et de la détente.
1: Un bon moment de commencer la journée tranquillement et de prendre un peu de temps pour soi.
0: Voilà donc trois rendez-vous à noter pour cette rentrée. Le soutien scolaire les lundis et jeudis, la danse en cercle le mardi à 18h et l'atelier mieux-être le mardi matin à 10h45.
1: Et pour toutes ces activités, que vous soyez déjà habitué à venir à nos locaux ou que vous ne soyez jamais venu, vous êtes les bienvenus.
0: Et puisque nous avons parlé de la rentrée et de bénévolat, j'en profite pour lancer un autre appel. L'association recherche également des bénévoles pour assurer les permanences à Magnacueil. Il s'agit d'accueillir les visiteurs, de donner des renseignements touristiques sur Magnac et les environs, mais aussi de s'occuper du dépôt-vente, de la location de vélos et de l'accueil des personnes qui viennent découvrir nos expositions. Là encore, pas besoin d'être un expert, nous vous expliquons tout et vous pouvez choisir selon vos disponibilités les créneaux qui vous conviennent. C'est surtout l'occasion de rencontrer du monde, de participer à la vie de Magnac Laval et de contribuer à faire vivre notre association. Si vous avez un peu de temps et envie de vous investir dans la vie locale, n'hésitez pas à venir nous rencontrer à Magnacueil.
1: Et n'oublions pas notre appel aux bénévoles pour le soutien scolaire. Alors rendez-vous en septembre à Magnacueil ou au tiers-lieu pour une rentrée active, conviviale et pleine de rencontres.
0: Et comme toujours, retrouvez toutes les informations sur nos activités et événements sur Facebook et Instagram et Panneau Pocket. Merci, au revoir.
1: Au revoir.
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1: Bonjour à toutes et à tous, voici l'actualité de ce mardi 25 août. Politique, à un peu plus d'un mois des élections sénatoriales, la course est lancée en Creuse. Le scrutin aura lieu le 27 septembre pour renouveler les deux sièges du département. Plusieurs candidats sont déjà annoncés. Le sénateur sortant Jean-Jacques Lozach se présente avec Étienne Lejeune. Face à eux, Xavier Bidan et Bertrand Labarre sont également candidats, tout comme Antoine Magana pour la France Insoumise. A noter que le sénateur socialiste Éric Jeansannetas, élu depuis 2014, a annoncé qu'il ne se représenterait pas. Les candidatures définitives seront enregistrées en préfecture du 7 au 11 septembre. Culture, à Bellac, deux ateliers d'écriture consacrés à la fiction sont proposés les vendredis 4 et samedi 5 septembre à la médiathèque Jean Giraudoux. Ces rendez-vous organisés par le réseau lecture du Haut Limousin en mars seront animés par l'auteur bellachon Jean-Louis Terrade. Les participants pourront travailler sur les bases d'un récit de fiction, mais aussi sur la construction des dialogues et la création des personnages. Les ateliers sont gratuits et réservés aux adultes sur inscription auprès de la médiathèque. Une rencontre publique avec Jean-Louis Terrade est également prévue samedi 5 septembre à 14h30. Pour s'inscrire ou obtenir des renseignements, contactez le 05 55 60 69 33. Sport, le Tour du Limousin vient de s'achever et célébrera sa 60e édition l'année prochaine et le grand départ aura lieu à Périllac. L'arrivée, elle, sera bien sûr toujours jugée à Limoges et plus particulièrement rue Saint-Jean comme cette année. Pour le reste, il y a beaucoup d'inconnus. La date d'abord, puisqu'il n'est pas encore acté si l'épreuve se déroulera la deuxième ou la troisième semaine d'août. De même pour les différentes villes arrivées ou départ, qui ne sont pas totalement définies, même s'il y aura toujours une étape en Creuse, une en Dordogne, une en Corrèze et une en Haute-Vienne. C'est tout pour aujourd'hui, on se retrouve demain pour un nouveau Flash Actu. Bonne journée à tous.
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2: Ce vendredi 28 août, rendez-vous pour le dernier vendredi de 6 à 7 à Bellac au parc de la mairie. Un concert gratuit en plein air de la chorale de Bellacor vous est proposé, de quoi passer une agréable soirée d'été. Samedi 29 août, l'association Saint-Martin de Dinsac organise un concours de pétanque. Inscription à partir de 13h30 pour un jet du but à 14h30, 12€ pour la doublette, buvette et sandwich seront proposés sur place. Ce dimanche 30 août, à Availle-Limousine, l'association Dansons au rythme de la Gartempe organise un après-midi dansant. Rendez-vous à la salle des fêtes de la Ribière de 14h30 à 19h30 avec l'orchestre Les Compagnons du Musette pour faire danser les participants au stand de l'accordéon et de la musique musette. L'entrée est fixée à 11€, un kir et une pâtisserie sont offerts aux participants. Pour les renseignements, vous pouvez contacter Roland au 06 30 64 82 46 ou Michel au 06 41 28 68 09. Jeudi 3 septembre à Bellac, le 63e Carrefour Génétique au Vin organise sa foire nationale de reproducteurs au vin de Bellac. Rendez-vous dès 8h au parc Charles Sylvestre de Bellac pour cette grande journée consacrée à l'élevage au vin et aux reproducteurs. L'événement rassemble les acteurs du monde de l'élevage autour de la génétique ovine et constitue un rendez-vous important pour la filière dans le nord de la Haute-Vienne. Samedi 5 septembre, de 10h à midi, l'entente sportive marchoise de la Souterraine organise une matinée découverte du football. Si votre enfant a entre 5 et 12 ans, rendez-vous au stade Duché pour venir s'amuser, découvrir le foot et partager une belle matinée. Pour toute information, contactez le 06 10 80 33 69. Dimanche 6 septembre, l'association PACAP Le Dora organise la course nature des 7 clochers. Rendez-vous au terrain de la Providence, des courses de 6, 10 ou 25 km où une randonnée de 12 km vous est proposée. Des tarifs de course allant de 3 à 15€ avec un départ pour la première course à 9h. Inscription en ligne pour les courses sur milespublic.com ou sur place mais avec majoration des tarifs. Un repas vous est proposé aussi sur place à 12€. Pour toute information, contactez le 06 07 95 53 13 ou le 06

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3: Bonjour à toutes et à tous. Aujourd'hui, nous partons en direction de l'hippodrome de la Sagne sur la commune d'Udora. Et au détour du chemin, je vais rencontrer deux cavalières, Sylvie Lemay et Pauline Monédière, qui vont nous parler d'une manifestation bien connue dans le monde du cheval, mais aussi des randonneurs. C'est Cavale pour tous. Je stationne à l'entrée de l'hippodrome et je vais les rejoindre dans les tribunes du champ de course. Aujourd'hui, il fait très chaud, mais il y a un petit vent bien agréable.
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3: Bonjour Sylvie.
4: Bonjour Serge.
3: Bonjour Pauline.
5: Bonjour.
3: Deux cavalières sur un hippodrome, c'est habituel. Mais aujourd'hui, il n'y a pas de course. Sylvie, il y a longtemps que vous fréquentez ce lieu ?
4: J'y venais

0: toute petite avec mes parents, les réunions de course étaient un événement à ne pas manquer. C'était vraiment l'événement de l'été. Donc j'y viens depuis très longtemps parce que, hélas, je ne suis plus très très jeune.
1: Sylvie, c'est sur cet hippodrome que vous avez trouvé l'amour des chevaux ?
0: Oh non, l'amour des chevaux, je l'avais depuis, je dirais pas depuis que je suis née, mais pratiquement. Ça a toujours été mon objectif. J'avais toujours dit, dès que je gagnerai ma vie, j'aurai un cheval. Et je l'ai fait. Et donc, j'ai toujours eu des chevaux depuis que je suis majeure, pratiquement.
1: Qu'est-ce qui vous attirait vers le cheval ? C'est les courses, c'est quoi ?
0: Alors, pas les courses, non, pas du tout. C'est le contact avec l'animal. L'animal m'a toujours fascinée. Le rapport avec l'animal, c'est grand, c'est beau, c'est vif, et en même temps, c'est extrêmement sensible. C'est ce rapport-là qui m'a toujours fait vibrer et qui continue à le faire, même à mon âge.
1: Un cheval, il faut avoir l'espace pour l'avoir près de chez soi. Il faut avoir des bâtiments. Et vous avez eu ça depuis que vous étiez toute petite ?
0: Alors, pas du tout. Quand j'étais toute petite, d'abord, j'ai commencé à monter à cheval relativement tard, c'est-à-dire vers 12 ou 13 ans, parce qu'avant, mes parents n'avaient pas les moyens de me payer des cours d'équitation. Donc, dès que ça a été possible, je l'ai fait. Donc, comme je l'ai dit tout à l'heure, dès que j'ai gagné ma vie, j'ai eu un cheval. Et je pense que toute ma paye a dû passer dans la pension, puisque nous n'avions pas d'endroit à nous. Donc, le cheval était en pension dans un centre équestre. Et c'est là que j'ai commencé à sortir un peu en compétition, à faire un petit peu d'autres équitations. Mais Odora même, depuis maintenant 26 ans, nous avons une petite ferme avec 7 hectares et donc nos chevaux sont chez nous.
1: Et cet amour des chevaux, vous l'avez gardé pour vous ? Vous avez pratiqué avec des amis autour de vous ?
0: Alors, au départ avec ma sœur, qui était elle aussi passionnée. Et puis ensuite, une énorme pause, puisque j'ai eu 3 enfants et que je ne voulais pas monter en dilettante. Donc je ne suis pas montée pendant 18 à 20 ans du tout. Et puis j'ai repris et mes enfants ont monté à cheval aussi. Et c'est aussi un peu ça le démarrage de notre association des mousquetaires de la basse marche. C'est qu'avec mes enfants, mes 3 enfants, une année où on manquait de cavaliers, où on a fait appel à des femmes, parce que ça c'était nouveau aussi dans la garde de mousquetaires du Dora, nous sommes tous les 4 montés à cheval. Et c'était pour les ostensions de 2002.
1: La création de cette association, elle a trouvé le début dans les mousquetaires des ostensions. Mais l'association en elle-même, les mousquetaires de la basse marche, elle est née tout de suite après ou c'était évident que ça continuait de la même façon ?
0: Alors pas du tout. Au départ, déjà, je n'étais pas du tout responsable des mousquetaires. Et puis il y a eu une année où les mousquetaires historiques, je dirais, ayant atteint un âge plus que certain, on est venu me voir pour me demander si j'acceptais de prendre en charge l'organisation des ostensions au niveau des mousquetaires, ce que j'ai accepté. Et à ce moment-là, il m'est apparu que le fonctionnement n'était pas très satisfaisant. La mairie louait des costumes pour des sommes faramineuses. On s'est dit, à plusieurs qui montions ensemble, pourquoi ne pas fabriquer nous-mêmes les costumes ou les faire fabriquer ? Et donc, on a demandé un petit financement à ce qui n'était pas à l'époque la Maison du Patrimoine, mais qui était Laura Tourisme et Patrimoine, voilà, qui très gentiment nous a avancé la somme. Et grâce à l'argent récolté au moment des honneurs des ostensions, nous avons pu rembourser la somme qui nous avait été avancée et dans la foulée, l'association, pour gérer justement ces fonds.
1: L'objectif de cette association, au départ, c'était uniquement pour les ostensions ou vous aviez déjà imaginé d'autres manifestations ?
0: Alors au départ, on n'a rien imaginé du tout. On a fait au jour le jour. Et puis au départ, c'était vraiment les ostensions notre problème principal et la pérennité de la troupe de cavaliers. Parce qu'il s'est avéré que quand on a fait appel à des jeunes filles ou à des dames, on s'est retrouvé avec une troupe extrêmement jeune, ce qui est très agréable pour une association. Et donc ça s'est fait très naturellement. Les jeunes ont souvent beaucoup d'idées. Et voilà, donc nous avons diversifié notre offre des ostensions, nous sommes passés à d'autres organisations, dont la randonnée.
1: Ce qui veut dire quand même que dans notre haut Limousin, nous avons beaucoup de cavaliers et de chevaux.
0: Alors beaucoup de chevaux, des cavaliers aussi, pas autant qu'on a de chevaux. Il y a beaucoup de gens qui ont des chevaux simplement pour le plaisir de l'avoir chez eux, qui ne montent pas régulièrement, ce qui était vraiment un problème au niveau des ostensions parce que nous avons un impératif de sécurité. Nous sommes au milieu de la foule, avec un animal potentiellement rapide, éventuellement dangereux. Donc il nous fallait des cavaliers aguerris et des chevaux aguerris aussi, ce qui demande un grand entraînement. Et pour nous, c'est un véritable plus d'avoir cette troupe formée qui, d'une ostension à l'autre, a un noyau solide, ce qui permet d'intégrer de nouveaux cavaliers, de nouveaux chevaux avec une troupe qui connaît déjà son métier, et c'est très rassurant.
1: Ce qui veut dire que vous faites des entraînements, vous faites, je dirais, des formations par rapport aux cavaliers ?
0: Alors déjà, en général, c'est par cooptation, c'est-à-dire qu'entre nous, on connaît les gens, on connaît les cavaliers, on sait ce qu'ils ont, on sait quelles sont leurs montures, parce que nous montons avec nos propres montures. Donc ce ne sont pas des chevaux qui sont loués, ce sont des chevaux qui nous appartiennent. Et donc après, on teste. Oui, effectivement, au moment des ostensions, on peut dire qu'au moins 6 mois avant, au départ, c'est tous les mois. Et puis, plus on se rapproche des ostensions, c'est tous les week-ends où on fait des entraînements en ville. D'abord entre nous, après avec la musique, parce qu'il faut habituer les chevaux au bruit des tambours, des trompettes, voilà. Et enfin, à la fin, non seulement la musique, mais aussi la garde à pied. Et quand tout ça s'est bien calé, normalement, on est prêt pour les ostensions.
1: Maintenant, je crois que vous avez fait 2 ostensions.
0: L'association en a fait 2, oui, tout à fait.
1: Donc, vous avez une certaine expérience pour les manifestations de ce type. Est-ce que ça vous a donné l'idée de participer à d'autres manifestations qui n'ont rien à voir avec les ostensions ?
0: Alors tout à fait, nous avions été demandés pendant un moment pour faire une petite animation au moment des marchés de Noël. Nous sommes aussi présents aux manifestations pour le 11 novembre, le 8 mai, une présence à cheval, mais pas avec nos costumes historiques des ostensions qui sont réservés vraiment pour cette occasion-là. Nous sommes allés aussi une fois au château de Dompierre faire une petite manifestation aussi pour les journées du patrimoine.
1: Et si par hasard certains de nos auditeurs auraient envie de vous inviter dans leur commune pour leur fête locale, est-ce qu'on peut prendre contact avec vous ?
0: Pourquoi pas, mais nous ne sommes pas professionnels. Hein. Il faut bien voir que nous sommes complètement amateurs et après se greffe là-dessus un petit problème d'assurance. Nous sommes ouverts à tout et surtout au niveau de notre commune où nous tenons vraiment à la faire vivre. Mais pourquoi pas, oui, à l'extérieur, pourquoi pas.
1: Nous avons présenté cette association. Vous faites d'autres choses depuis quelques années. Vous ne faites pas que les ostensions, vous ne faites pas que des parades dans les villes et villages. Sur ce terrain, vous avez d'autres activités sur l'hippodrome de la Sagne.
0: Tout à fait, sur l'idée de Pauline, justement, et de 2 ou 3 de nos membres, elles ont dit, mais pourquoi on n'organiserait pas une randonnée, certes à cheval, mais aussi à vélo, parce que nous avons des amis cyclistes, et aussi des coureurs, parce que nous nous entendons très bien avec l'association PACAP, et des randonneurs à pied.
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1: Pauline, vous êtes déléguée aux manifestations que réalise l'association Les Mousquetaires de la Basse Marche. Vous avez cette responsabilité, mais j'imagine que vous n'êtes pas seule.
3: Non, je ne suis pas seule pour organiser toutes ces manifestations. Pour la randonnée, j'organise des groupes de travail et je délègue en fonction des personnes le travail qu'il y a à faire en amont.
1: Pour préparer cette opération Cavale pour tous, Sylvie vient de nous le dire tout à l'heure, il y a bien sûr le cheval, il y a du VTT, il y a de la marche à pied, donc ces différentes délégations, c'est ce dont vous voulez nous parler ?
3: Oui, tout à fait. Alors on ouvre la randonnée aux marcheurs, aux cyclistes et aux cavaliers à cheval ou en attelage. On a 3 parcours différents. Cette année, on organise une boucle de 6 km, une de 11 et une de 21 km. N'importe quelle personne à cheval, à pied ou à vélo peut faire n'importe quelle distance.
1: Ils empruntent les mêmes petits sentiers ?
3: Oui, alors les boucles partent toutes de l'hippodrome et elles vont plutôt sur la commune de l'Eudora, bien sûr, et aussi sur la commune de Saint-Ouen. Après, elles se séparent pour faire plus ou moins une longue distance.
1: Est-ce que les personnes qui font de la randonnée à pied, est-ce qu'il faut que ce soit des bons marcheurs ou des gens comme moi qui traînent un peu la patte ?
3: On a la chance ici d'avoir un terrain qui n'est pas trop dénivelé et assez agréable au pied. Donc même si on est débutant, on peut largement faire la boucle de 6 km par exemple, ou même la boucle de 11.
1: Cette randonnée à pied, est-ce qu'elle s'inscrit totalement dans cette journée ou elle a une place un peu à part dans votre organisation, puisque au départ c'est quand même le cheval?
3: Alors oui, au départ c'est le cheval, mais il faut être honnête, il y a beaucoup plus de marcheurs que de cavaliers le jour de notre randonnée, et ça nous va totalement. L'année dernière, il me semble qu'on était une petite centaine avec, je dirais, plus de 70 marcheurs.
1: Et dans ces marcheurs, est-ce que ce sont des jeunes marcheurs, des jeunes ou des anciens jeunes?
3: Alors, c'est plutôt des anciens jeunes. Bon, c'est assez diversifié. De plus, cette année, on organise également, comme l'année dernière, une chasse au trésor pour les plus petits et les grands enfants, je dirais aussi, qui sera directement sur l'hippodrome de la Sagne. Donc, il y aura des énigmes proches des obstacles.
1: C'est bien de penser aux enfants, puisque si on veut les intéresser aux futures activités, il faut qu'ils puissent venir.
3: Tout à fait. Et leur proposer une activité ludique avec un trésor à la clé, c'est plutôt cool.
1: Alors, vous me rassurez un peu parce que les anciens jeunes, ils peuvent aller avec les petits-enfants.
3: Bien sûr, les petits-enfants peuvent être accompagnés par leurs parents ou leurs grands-parents pour résoudre ces énigmes.
1: On a parlé à pied, on parlera cheval bien évidemment, mais il y a un autre moyen de locomotion que vous utilisez.
3: Tout à fait. Donc la randonnée est possible de la faire à vélo, VTT ou gravel. En général, c'est plutôt la boucle de 21 km qui va être empruntée par ces VTTistes. Alors pareil, ce n'est pas très dénivelé, c'est assez roulant dans le coin. Donc ils sont les bienvenus. Et en général, on a une petite vingtaine de vélos sur la manifestation.
1: On peut dire que cette manifestation, c'est une manifestation familiale.
3: Complètement, c'est familial, c'est une journée conviviale où tout le monde est là pour passer une super journée.
1: Nous revenons à Caval pour tous, parce que dans le nom, il y a quand même Caval, cavalier. Au départ, elle est peut-être faite pour des cavaliers, cette manifestation.
3: Alors oui, au départ, elle est faite pour des cavaliers parce que nous, c'est ce qui nous fait vibrer. Et on avait envie de montrer à nos amis qui ne sont pas forcément de la commune nos jolis chemins. On a voulu créer cette randonnée pour diversifier et faire partager à tout le monde nos beaux chemins.
1: Pauline, je vais vous poser une question qui n'a rien à voir. Quand vous êtes sur votre cheval, est-ce que vous chantez, vous écoutez de la musique, c'est possible?
3: Ah oui, c'est tout à fait possible.
1: Là, votre cheval, il est attaché là, juste à côté de nous, là, parce que je sais que vous êtes venu à cheval. Vous repartirez peut-être à cheval. Qu'est-ce que vous avez écouté comme musique, là, en arrivant?
3: J'ai écouté une chanson de Naaman, Outer Road.
1: Et si nous l'écoutions, ça vous dit quelque chose?
3: Avec plaisir.
1: Alors, nous l'écoutons et nous nous retrouvons, bien sûr, tout de suite après.

0: Eh bien, merci Pauline de nous avoir proposé ce morceau de musique, le reggae. Oh, on aime beaucoup, nous, ici, sur cette antenne. Revenons à Cavale pour tous. Les chevaux qui seront présents, ils appartiennent aux personnes qui vont faire la randonnée.
1: Bien sûr, chaque cavalier vient avec son propre cheval. Nous ne faisons pas de location de chevaux ou de poneys. Chacun vient donc avec son cheval. Il doit être à jour de vaccin, c'est-à-dire tétanos, grippe. Et le cavalier doit être assuré, donc soit avoir une licence FFE, soit affilié à Equiliberté.
0: Alors ça, ce sont des mots que nous ne connaissons pas forcément, donc c'est les assurances réglementaires pour tout le monde du cheval.
1: Voilà, c'est ça, c'est pour qu'il soit couvert en cas d'incident ou d'accident.
0: Est-ce que ça vous demande un encadrement particulier au niveau sécurité?
1: Alors, au niveau sécurité, on a sur toutes les grosses routes des signaleurs pour la circulation. Après, administrativement.
0: Chacun reste responsable de son activité.
1: Tout à fait, c'est ça.
0: Pauline, nous avons parlé de cette randonnée équestre, mais il y a un détail qui n'en est pas un d'ailleurs. Est-ce que vous êtes assisté d'un vétérinaire pour cette manifestation? Parce qu'effectivement, il peut y avoir un risque pour le cavalier, mais aussi pour le cheval.
1: Alors tout à fait, le jour J, nous avons une vétérinaire avec nous, d'ailleurs, qui fait partie de l'association. Elle sera là pour s'il y a un éventuel bobo, mais ça n'arrivera pas. Et surtout pour vérifier les conditions sanitaires. Donc les chevaux soient tous vaccinés et en bonne santé pour prendre le départ de la randonnée.
0: Et si le cheval, il a soif, il peut boire sur cet hippodrome?
1: Sur l'hippodrome, toutes les installations sont là pour lui. Il y a de quoi le faire boire, le doucher. Il y aura de quoi faire des petits paddocks pour que les cavaliers laissent leurs chevaux en paddock le temps de se restaurer.
2: Au détour du chemin, nous faisons de belles rencontres avec les gens d'ici.
0: Nous sommes prêts. Où allons-nous?
1: Alors, on s'en va droit sur l'hippodrome et on va pouvoir emprunter un superbe chemin dans les bois pour rejoindre des super sentiers, direction Saint-Ouen-sur-Gartempe.
0: Est-ce que les chemins ont été préparés? Est-ce qu'on passe sous des branches ou on risque d'être renversé?
1: Avec notre petit groupe, on arpente régulièrement les chemins pour vérifier qu'il n'y a pas d'arbres, pas de branches de tombées, et on fait appel aux mairies concernées si c'est le cas. Mais pour le moment, tout va bien.
0: Vous serez en sécurité, vous pouvez y aller en toute tranquillité. Ces chevaux, bien sûr, ils sont entraînés, mais est-ce qu'il faut être un très bon cavalier, un cavalier débutant? Dans quel niveau il faut être pour participer à ce Cavale pour tous?
1: Bon, alors quand on part en randonnée comme ça, j'ai envie de dire que c'est ouvert aux cavaliers qui sont à l'aise aux trois allures et qui maîtrisent leur monture.
0: Le débutant, c'est pas pour lui.
1: S'il est accompagné d'un majeur, d'un parent ou de sa monitrice, il n'y a aucun souci pour ça.
0: Tous ces cavaliers, ils vont faire une belle balade qui représente à peu près combien de kilomètres? C'est les mêmes distances que vous nous avez indiquées tout à l'heure?
1: Tout à fait, c'est les mêmes distances. S'ils ont envie de vite aller au ravitaillement ou au repas du midi, ils peuvent faire la boucle de 6 ou de 11 km. Et s'ils ont envie de profiter pleinement des chemins, ils peuvent faire de la 21 km où il y aura deux ravitaillements sur cette boucle-là avec plein de petites choses à manger avec des personnes super cool.
0: Mais dites donc, Pauline, vous savez recevoir, vous, parce que si on peut avoir du ravitaillement, ah, c'est super.
1: Oui, sur la boucle de 6 km et 11 km, il y aura un ravitaillement. Et sur la boucle de 21, il y aura deux ravitaillements.
0: Que se passera-t-il à la fin de cette randonnée?
1: Alors, à la fin de la randonnée, vous pourrez partager un super repas. Au choix, il y aura des moules à la plancha ou du bœuf avec des frites, du fromage et un dessert.
0: Ah, vous avez eu même le menu. Et est-ce qu'on a le droit de boire?
1: Bien sûr, on a le droit de boire, il y aura une buvette sur place.
0: Surtout par cette chaleur, il faut penser à tout. Cette opération Cavale pour tous, ce n'est pas la première édition.
1: Alors, c'est notre troisième édition. On a avancé la date cette année car les deux premières étaient au mois de septembre, fin septembre. En plus d'être sur la journée du patrimoine, il s'est avéré qu'il faisait pas très très beau à cette date-là et ça nous a un petit peu démotivés. Donc, on a voulu l'avancer en espérant avoir du soleil cette année.
0: Ben je vous le souhaite en tout cas, mais c'est bien parti pour. Cette manifestation, troisième édition, ça veut dire qu'on peut s'inscrire. Est-ce que c'est obligatoire cette inscription? Est-ce qu'on peut arriver le matin puis dire « oh ben ça y est, j'y vais ». Comment ça se passe?
1: Alors les inscriptions sont recommandées. Elles sont à faire sur le site internet Hello Asso. Il y a le lien sur notre page Facebook ou sur les affiches qu'on a déposées dans les commerces. Ce n'est pas une obligation, mais c'est quand même plus facile pour nous pour s'organiser, surtout pour le repas. Et sinon, sur place, il sera possible de s'inscrire le matin même. On accueille les gens à partir de 8h pour un départ sur les boucles entre 8h30 et 10h maximum.
0: Ce qui veut dire que c'est la matinée entière qu'il faut consacrer ou c'est la journée? Comment ça se passe?
1: Eh bien, ça peut être la journée entière parce que vous pouvez très bien faire la randonnée le matin, manger avec nous le midi, et partir sur la chasse au trésor à partir de 14h.
0: Vous allez rappeler les dates, Pauline.
1: C'est le dimanche 30 août.
0: Je vais revenir, si vous le permettez, Pauline, je vais revenir vers Sylvie. Je descends là, les marches de ces tribunes parce qu'elle est partie caresser votre cheval qui est juste à côté. Sylvie, je vous remets à contribution. Est-ce que devant l'organisation qui est mise en place par tous ces jeunes, vous êtes une présidente heureuse?
3: Ah, tout à fait. J'ai beaucoup de chance d'avoir une association aussi jeune, avec une équipe qui prend en charge quelque chose qui est très lourd. La première année, Pauline, je crois, je ne dis pas qu'elle s'est fait des cheveux blancs parce qu'elle est trop jeune pour en avoir. Hein. Ça a été dur quand même, très dur. L'année dernière, ça allait déjà beaucoup mieux. On a fait des équipes, certains gèrent les repas, d'autres gèrent la buvette, d'autres gèrent les promotions. Enfin bon, ça s'est mieux réparti. Cette année, ça a l'air de rouler.
0: Cette association, elle regroupe actuellement, à ce jour, à peu près combien de personnes?
3: Une vingtaine de personnes. Nous sommes ouverts à d'autres qui veulent venir nous rejoindre, volontiers.
0: Alors nous arrivons vers la fin de cette émission, Sylvie, en tant que présidente, et vous aussi, Pauline, je peux vous poser la même question. Vous avez d'autres projets pour votre association, ou pour le moment, ça vous convient bien comme ça?
3: À vrai dire, pour l'instant, nous sommes en plein dans la préparation de la randonnée. Donc, nous n'avons pas vraiment prévu autre chose. Mais non, à vrai dire, on commence déjà à penser aux prochaines ascensions. Et on pense aussi au recrutement de nos cavaliers. Parce que équipe jeune veut aussi dire jeunes qui déménagent, qui vont faire des études ailleurs, qui s'en vont. Et donc, il nous faut une troupe de 15 cavaliers aguerris. Là, pour l'instant, nous en sommes peut-être à une dizaine, mais pas à 15. Donc, écoutez, je lance un appel. Si certains cavaliers se sentent de venir nous rejoindre, ce sera avec grand plaisir.
0: Pour vous rejoindre, eh bien, d'abord, ils peuvent aller le 30 août à Cavale pour tous, où ils pourront prendre contact avec vous. Mais si par hasard, ils ne pouvaient pas être présents ce jour-là, est-ce qu'on peut vous joindre par téléphone ou par adresse mail? Comment on peut pratiquer?
3: Nous avons effectivement une adresse mail pour l'association, c'est mousquetairesdelabassemarche@gmail.com.
0: Et Facebook, alors quelle est l'adresse de Facebook?
3: C'est pareil, c'est toujours les mousquetaires de la basse marche.
0: Les mousquetaires de la basse marche et un message privé, et Pauline ou Sylvie, eh bien, vous répondront. Eh bien, je crois que nous avons fait... pas le tour de l'hippodrome, mais nous avons fait le tour de la question. Nous vous donnons bien sûr rendez-vous le 30 août à partir de 8h à l'hippodrome de la Sagne sur la commune du Dora. Mais je n'oublie pas nos amis de Saint-Ouen-sur-Gartempe parce que l'hippodrome, il est sur les deux communes, hein, pour être bien précis.
3: Une dernière chose, les non-cavaliers sont bienvenus dans notre association aussi. Nous avons aussi des membres qui ne montent pas à cheval, mais qui aiment nous suivre et qui nous épaulent aussi. Donc n'hésitez pas, même si vous n'êtes pas cavalier, mais si vous aimez les chevaux et les activités autour des chevaux, venez nous rejoindre.
0: Si vous voulez faire de la rando pédestre, vous voulez faire du VTT, des randonnées équestres, tous à Cavale pour tous, le 30 août. À l'hippodrome de la Sagne. Eh bien, Pauline, je vous laisse avec votre cheval. Sylvie, vous rentrez à pied, vous?
3: Non, à vélo.
0: Quant à moi, je vais repartir avec ma voiture, mais cette fois sur les chemins du Haut-Limousin pour faire encore de belles rencontres. Alors, à bientôt.
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2: La tribune d'Éric Carner de Béville sur RMJ, juriste international et membre du cercle Montesquieu, il nous offre son regard acéré sur des sujets aussi divers que variés. Bonjour Eric, à partir du 1er septembre 2026, la facture numérique devient obligatoire. Qu'est-ce que cela change pour nos auditeurs et auditrices ?
3: Merci Philippe, et bonjour à vous et à toutes et tous, chers auditrices et auditeurs de RMJ, votre radio des meilleurs jours. Oui, parlons aujourd'hui de la facture numérique ou facture électronique, c'est-à-dire la facturation par Internet. Mais ce n'est pas que cela, et ce n'est pas si simple, et ce n'est pas si évident. La facture numérique s'installe en France comme une évolution technique, mais elle ressemble de plus en plus à une véritable révolution. À première vue, il ne s'agirait que de remplacer le papier par des fichiers électroniques. Pourtant, toucher à la facture revient à transformer le cœur même de l'économie, car il s'agit de la preuve de la vente, la circulation de l'argent, le calcul de l'impôt et la relation entre l'entreprise et l'État. Depuis des années, la dématérialisation progresse partout. Les relevés bancaires, les billets de train, les déclarations fiscales ou les bulletins de salaire sont tous devenus numériques. Le papier disparaît progressivement au profit de données stockées dans des serveurs et échangées par Internet. Le numérique promet rapidité, économie et simplification, mais il impose aussi une nouvelle dépendance, celle des logiciels, des plateformes et des réseaux. Faut-il alors parler d'évolution ou de révolution ? Les deux termes se défendent. Évolution parce que la disparition du papier est engagée depuis longtemps dans la vie quotidienne, mais révolution parce que la facture occupe une place centrale dans l'activité économique et que le numérique bouleverse tout. Modifier sa forme et son mode de transmission revient à transformer profondément les habitudes des entreprises, des commerçants, des artisans et même des administrations. Personne n'aime entendre parler de facture. Le mot évoque la contrainte, la comptabilité et souvent le contrôle fiscal. Pourtant, la facture est omniprésente dans notre quotidien. Acheter sa baguette de pain, remplir son réservoir d'essence, faire des courses en ville ou au supermarché, tout cela génère une facture. La facturation reste indispensable à toute économie organisée et c'est peut-être pour cette raison que cette révolution avance discrètement. Beaucoup d'artisans ou de petits commerçants découvrent seulement maintenant qu'ils devront bientôt utiliser des plateformes agréées et transmettre leurs données fiscales sous forme électronique. Enfin, cette révolution dépasse largement la France. La tendance est européenne. Plusieurs pays ont déjà généralisé la facturation électronique, notamment l'Italie. Les institutions européennes encouragent cette numérisation afin d'harmoniser les échanges et surtout de lutter contre la fraude à la TVA. Derrière la modernisation administrative apparaît donc une question plus profonde. Jusqu'où le numérique peut-il transformer la liberté économique ? Je vous propose de voir ensemble les trois points suivants. Primo, les textes réglementaires de référence. Deuxio, la lutte contre la fraude. Et tertio, les difficultés qu'il faudra immanquablement surmonter.
2: Merci Eric. Commençons par le premier point. Quels sont les textes réglementaires de référence qui régissent cette facture numérique ?
3: En effet, Philippe, commençons par les textes. De fait, la facture numérique repose sur plusieurs textes français et européens. D'abord, la directive européenne de 2014 sur la facturation électronique dans les marchés publics a constitué une étape importante. En France, la loi de finances pour 2020 a prévu la généralisation progressive de la facturation électronique entre entreprises soumises à la TVA. Des décrets et des ordonnances sont ensuite venus préciser les modalités techniques, le rôle des plateformes de dématérialisation et les obligations des entreprises. Le Code général des impôts ainsi que différents textes administratifs détaillent désormais les formats autorisés, les procédures de transmission et les conditions de conservation des documents. Cette accumulation de règles montre bien que la facture numérique n'est plus un simple outil pratique. Elle devient un véritable mécanisme juridique et fiscal organisé autour de plateformes agréées capables de transmettre automatiquement des informations à l'administration. Tous ces textes présentent la réforme comme un moyen de simplifier la gestion administrative et d'accélérer les échanges commerciaux. Grâce à l'automatisation, les entreprises devraient théoriquement réduire certaines tâches répétitives et limiter les erreurs de saisie. Mais leur objectif principal reste le contrôle fiscal. Les factures devront transiter par des systèmes capables de transmettre automatiquement ces informations à l'administration. Il ne s'agit donc pas seulement de remplacer une facture papier ou PDF par du numérique, mais la réforme crée un système de collecte de données électroniques presque en temps réel. Les autorités pourront ainsi suivre plus rapidement et plus précisément les transactions et croiser automatiquement les informations. Les textes imposent également des règles strictes concernant l'authenticité, l'intégrité et l'archivage des factures. Les entreprises devront adapter leurs logiciels, modifier leurs procédures et souvent former leurs salariés. Cette technicisation du langage administratif est révélatrice. Les mots de plateforme partenaire, de e-reporting, de interopérabilité ou de piste d'audit fiable deviennent progressivement le vocabulaire courant de millions d'entreprises qui n'avaient jamais été confrontées à ce type de notion. Compte tenu de cette complexité, le calendrier d'application a déjà été reporté plusieurs fois. Des difficultés techniques rencontrées. La mise en œuvre doit être progressive selon la taille des entreprises, les grandes sociétés devant appliquer les nouvelles règles avant les PME et les très petites structures. Ces reports montrent que la réforme est plus complexe qu'annoncée. Une simplification qui nécessite des guides techniques, des formations, des webinaires et des plateformes d'assistance ressemble davantage à une complication administrative. L'entrée en vigueur de cette réforme dépend donc de la taille des entreprises et voici les dates officielles qui pourraient éventuellement changer. À partir du 1er septembre 2026, il y a une obligation pour toutes les entreprises de pouvoir recevoir des factures électroniques, ainsi qu'une obligation pour les grandes entreprises et les ETI d'émettre des factures électroniques. La deuxième date est le 1er septembre 2027 avec l'obligation d'émettre des factures électroniques pour les PME, les TPE et les micro-entreprises.
2: Très bien Eric, qu'en est-il de cette révolution numérique qui vise aussi à lutter contre la fraude ?
3: Merci Philippe. Le principal argument avancé par les pouvoirs publics est la lutte contre la fraude. Travail dissimulé, fausse déclaration, double comptabilité ou activité partiellement déclarée représenteraient des pertes considérables pour les finances publiques. L'État considère le numérique comme un outil de surveillance économique plus efficace grâce au croisement automatique des données. L'intelligence artificielle et les systèmes informatiques permettent désormais d'identifier rapidement certaines anomalies. La fraude à la TVA constitue l'une des principales cibles de la réforme. Les fausses factures et certains montages financiers permettent chaque année de détourner des milliards d'euros. Grâce à la facture électronique, l'administration pourra comparer beaucoup plus rapidement les données des vendeurs et des acheteurs. Les incohérences deviendront plus faciles à détecter. La réforme vise également l'économie dite dissimulée, notamment certaines activités partiellement déclarées. Dans plusieurs secteurs, les paiements en espèces ou certaines prestations non facturées existent depuis longtemps. Les autorités espèrent qu'en imposant les échanges numériques systématiques, les transactions non enregistrées deviendront plus difficiles.
2: Très bien Eric, que dire pour finir des difficultés qu'il faudra surmonter ?
3: C'est vrai Philippe, et des difficultés il y en aura, et d'ailleurs il y en a déjà. Le simple fait que des numéros de téléphone et des plateformes d'aide soient prévus montre que les difficultés seront nombreuses. Si le système était réellement simple, pourquoi faudrait-il autant d'assistance ? Beaucoup de petites entreprises ne disposent d'aucun service informatique. La moindre panne de logiciel ou de connexion Internet peut désormais bloquer l'émission d'une facture et retarder un paiement. Là où une facture papier exigeait seulement un carnet et un stylo, la facture numérique suppose des logiciels conformes, des identifiants, des mots de passe et des procédures techniques. Le numérique crée donc une nouvelle dépendance quotidienne. Il est probable que les très petites entreprises seront les plus touchées. Les grandes sociétés disposent déjà d'outils numériques performants et de services spécialisés. Mais les artisans et les indépendants devront, eux, d'abord adapter leurs habitudes et parfois investir dans du matériel ou des logiciels. Pour de nombreuses petites structures, chaque nouvelle obligation administrative représente du temps, de l'argent et parfois de l'inquiétude supplémentaire. À noter aussi que derrière la facture numérique se cache une réalité simple. Avoir un ordinateur devient pratiquement indispensable. Des artisans qui travaillaient principalement avec des documents papier devront désormais maîtriser des plateformes numériques pour continuer leur activité normalement. Cette évolution modifie profondément le quotidien professionnel de certains et renforce la dépendance aux technologies. La connexion Internet devient presque aussi indispensable que l'électricité. Pour des générations les moins familières du numérique, cette transformation peut être vécue comme une contrainte imposée plus que comme un réel progrès. En résumé, la facture numérique n'est pas un simple changement technique. Elle transforme la relation entre l'entreprise, l'administration et le numérique. Les textes réglementaires visent officiellement la modernisation, mais aussi un contrôle fiscal renforcé. La lutte contre la fraude constitue l'argument principal. Pourtant, les difficultés pratiques seront nombreuses, surtout pour des petites structures, et il s'agit moins d'une évolution que d'une révolution. En conclusion, la facture numérique illustre parfaitement les ambiguïtés du progrès moderne. D'un côté, elle promet efficacité, rapidité et meilleure lutte contre certaines fraudes. De l'autre, elle accroît la dépendance aux outils numériques et renforce le contrôle administratif. Le danger apparaît lorsque le progrès devient une obligation plus qu'un choix. Lorsqu'un artisan ne peut plus travailler sans plateforme numérique, lorsqu'une panne informatique bloque une activité entière, la modernité cesse d'être seulement pratique. Un progrès qui complique la vie des plus fragiles, qui impose une surveillance permanente et qui transforme chaque activité en données informatiques peut finir par produire l'effet inverse de celui annoncé. La révolution de la facture numérique pose donc une question essentielle. À quel moment le progrès finit-il par étouffer ce qu'il prétend aider ? Bonne semaine à toutes et tous.
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4: Bonjour à toutes et à tous, voici l'actualité de ce mardi 25 août. Politique, à un peu plus d'un mois des élections sénatoriales, la course est lancée en Creuse. Le scrutin aura lieu le 27 septembre pour renouveler les deux sièges du département. Plusieurs candidats sont déjà annoncés. Le sénateur sortant Jean-Jacques Lozach se présente avec Étienne Lejeune. Face à eux, Xavier Bidan et Bertrand Labarre sont également candidats, tout comme Antoine Magana pour la France Insoumise. A noter que le sénateur socialiste Éric Jeansannetas, élu depuis 2014, a annoncé qu'il ne se représenterait pas. Les candidatures définitives seront enregistrées en préfecture du 7 au 11 septembre. Culture, à Bellac, deux ateliers d'écriture consacrés à la fiction sont proposés les vendredis 4 et samedi 5 septembre à la médiathèque Jean Giraudoux. Ces rendez-vous organisés par le réseau lecture du Haut Limousin en mars seront animés par l'auteur bellachon Jean-Louis Terrade. Les participants pourront travailler sur les bases d'un récit de fiction, mais aussi sur la construction des dialogues et la création des personnages. Les ateliers sont gratuits et réservés aux adultes sur inscription auprès de la médiathèque. Une rencontre publique avec Jean-Louis Terrade est également prévue samedi 5 septembre à 14h30. Pour s'inscrire ou obtenir des renseignements, contactez le 05 55 60 69 33. Sport, le Tour du Limousin vient de s'achever et célébrera sa 60e édition l'année prochaine et le grand départ aura lieu à Périllac. L'arrivée, elle, sera bien sûr toujours jugée à Limoges et plus particulièrement rue Saint-Jean comme cette année. Pour le reste, il y a beaucoup d'inconnus. La date d'abord, puisqu'il n'est pas encore acté si l'épreuve se déroulera la deuxième ou la troisième semaine d'août. De même pour les différentes villes arrivées ou départ, qui ne sont pas totalement définies, même s'il y aura toujours une étape en Creuse, une en Dordogne, une en Corrèze et une en Haute-Vienne. C'est tout pour aujourd'hui, on se retrouve demain pour un nouveau Flash Actu. Bonne journée à tous.
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6: Bonjour à tous, les programmes télé, la télévision pour ce soir, mardi. On débute avec la chaîne TF1 qui nous propose ce soir le jeu Koh-Lanta All-Stars, diffusé dès 21h10. À la même heure, la pièce de théâtre Mon jour de chance. Sur France 3, place à la série OPJ à partir de 21h10. Sur la chaîne France 4, rendez-vous avec le 55e festival interceltique de Lorient. Sur M6, place au magazine Zone Interdite. Spéciale croisière dans les Caraïbes, au cœur du nouveau paquebot de la démesure. Sur la chaîne W9, rendez-vous avec l'émission Les tubes d'une vie, diffusée dès 21h10. Et enfin, pour terminer, rendez-vous par exemple ce soir sur la chaîne Sister avec le film Nanny McPhee, diffusé dès 21h10. Avec tout ça, bonne soirée télé.
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12: L'essentiel de l'actualité. À Poma, dans l'Aude, le bilan de la tornade reste lourd, mais sans victimes graves. 20 personnes sont toujours hospitalisées pour des blessures légères. Sur les 500 maisons du village, 300 ont été touchées et une centaine pourrait être inhabitable. Et l'école ayant été en grande partie détruite, la rentrée se fera dans les communes voisines. Le député LFI des Bouches-du-Rhône, Sébastien Delogu, est visé par une plainte pour outrage déposée par des policiers à Marseille. Les faits remontent à lundi lors d'une intervention pour un vol de montre. Les agents l'accusent d'avoir entravé leur accès à un immeuble et tenu des propos outrageants. Son avocat conteste cette version et annonce à son tour une plainte. C'est une première en France dans le secteur aérien. Le cancer du sein d'une ancienne hôtesse de l'air Air France a été reconnu comme maladie professionnelle. Le tribunal de Bayonne a retenu notamment le travail de nuit, l'exposition au rayonnement ionisant et le tabagisme passif. Cette décision pourrait ouvrir la voie à d'autres personnels navigants. Enfin en cyclisme, Tadej Pogacar frappe fort sur le Tour d'Espagne. Le Slovène a remporté en solitaire la quatrième étape à Andorre-la-Vieille. Pogacar conforte donc largement son maillot rouge de leader.
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2: Ce vendredi 28 août, rendez-vous pour le dernier vendredi de 6 à 7 à Bellac, au parc de la mairie. Un concert gratuit en plein air de la chorale de Bellacor vous est proposé, de quoi passer une agréable soirée d'été. Samedi 29 août, l'association Saint-Martin de Dinsac organise un concours de pétanque. Inscription à partir de 13h30 pour un jet du but à 14h30, 12€ pour la doublette, buvette et sandwich seront proposés sur place. Ce dimanche 30 août, à Availle-Limousine, l'association Dansons au rythme de la Gartempe organise un après-midi dansant. Rendez-vous à la salle des fêtes de la Ribière de 14h30 à 19h30 avec l'orchestre Les Compagnons du Musette pour faire danser les participants au son de l'accordéon et de la musique musette. L'entrée est fixée à 11€, un kir et une pâtisserie sont offerts aux participants. Pour les renseignements, vous pouvez contacter Roland au 06 30 64 82 46 ou Michel au 06 41 28 68 09. Jeudi 3 septembre à Bellac, le 63e Carrefour Génétique au Vin organise sa foire nationale de reproducteurs au vin de Bellac. Rendez-vous dès 8h au parc Charles Sylvestre de Bellac pour cette grande journée consacrée à l'élevage au vin et aux reproducteurs. L'événement rassemble les acteurs du monde de l'élevage autour de la génétique ovine et constitue un rendez-vous important pour la filière dans le nord de la Haute-Vienne. Samedi 5 septembre de 10h à midi, l'entente sportive marchoise de la Souterraine organise une matinée découverte du football. Si votre enfant a entre 5

0: 5 et 12 ans, rendez-vous au Stade Duché pour venir s'amuser, découvrir le foot et partager une belle matinée. Pour toute information, contactez le 06 10 80 33 69. Dimanche 6 septembre, l'association PACAP Le Dora organise la course nature des 7 clochers. Rendez-vous au terrain de la Providence, des courses de 6, 10 ou 25 km où une randonnée de 12 km vous est proposée. Des tarifs de course allant de 3 à 15 euros avec un départ pour la première course à 9h. Inscription en ligne pour les courses sur milespublic.com ou sur place mais avec majoration des tarifs. Un repas vous est proposé aussi sur place à 12 euros. 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Enfin, toujours dimanche 6 septembre, le Théâtre du Cloître à Bellac accueille en clôture du Salon du Livre le spectacle Folia avec Emmanuel Galabru et le pianiste Bertrand Coineau. Début du spectacle à 22h30 pour un tarif unique de 12 euros. Pensez à réserver au 05 55 68 84 72 ou par mail à magpressebellac@gmail.com.
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1: Bonjour à tous, les programmes télé, la télévision pour ce soir, mardi. On débute avec la chaîne TF1 qui nous propose ce soir le jeu Koh-Lanta All-Stars, diffusé dès 21h10. À la même heure, la pièce de théâtre Mon jour de chance sur France 3. Place à la série OPJ à partir de 21h10. Sur la chaîne France 4, rendez-vous avec le 55e festival interceltique de Lorion. Sur M6, place au magazine Zone Interdite. Spéciale croisière dans les Caraïbes, au cœur du nouveau paquebot de la démesure. Sur la chaîne W9, rendez-vous avec l'émission Les tubes d'une vie, diffusée dès 21h10. Et enfin, pour terminer, rendez-vous par exemple ce soir sur la chaîne Sister avec le film Nanny McPhee, diffusé dès 21h10. Avec tout ça, bonne soirée télé.

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1: Nous commençons avec Thierry Esquès, une composition qui a pour titre « Fantasia Antiqua » pour saxophone alto, saxophone ténor et piano. C'est à l'initiative de Nicolas Prost que le compositeur écrit cette pièce, une nouvelle partition à l'intention du trio Saxiana. Ce trio pour saxophone alto, saxophone ténor et baryton, également piano, est bâti en trois courts mouvements enchaînés. Cette fantasia est interprétée par le trio Saxiana, qui comprend Anne Le Capelin au saxo alto, Nicolas Prost au saxo ténor et baryton et Laurent Vaxal au piano. Voici la chaconne et danserie de Fantasia Antiqua.

il y avait Anne Le Capelin au saxo alto, Nicolas Prost au saxo ténor et Laurent Vaxal au piano pour cette œuvre de Thierry Esquèche, Fantasia Antiqua pour saxophone alto, saxophone ténor et piano. La création a eu lieu à Nogaya au Japon par le trio Saxiana le 6 juillet 2009. Et cet enregistrement, c'est une création mondiale réalisée au Conservatoire de Saint-Maur en 2010. Un compositeur que nous allons mettre dans la catégorie des contemporains, pourtant assez éloigné de Thierry Esquèche, c'est Alberto Ginastera. Il a été l'élève de López Buchardo à Buenos Aires. Il enseigne la composition au Conservatorio Nacional à partir de 1941, mais censuré par la dictature de la Révolution argentine, il quitte son pays en 1970 pour s'établir en Suisse. Surtout porté vers l'écriture d'œuvres de grandes envergures, opéras, symphonies, cantates et concertos, Ginastera laisse également de la musique de chambre, des partitions pour piano et 4 recueils de chants. Nous allons passer d'Anzas Argentina opus 2. Il nous fallait une pianiste argentine, Marta Argerich.

Nous venons d'écouter trois danses argentines d'Alberto Ginastera, danse du vieux Bouvier, danse de la jeune fille gracieuse, danse du gaucho rusé par Marta Argerich au piano et les applaudissements qui suivent. L'enregistrement a été réalisé au Concertgebouw d'Amsterdam le 7 mai 1978. Ginastera est inhumé au cimetière des Rois à Plainpalais, c'est un quartier de Genève. Après l'Argentine, le Brésil avec Villa Lobos. Dans les années 1920, Heitor et Villa Lobos est en pleine période d'exaltation nationaliste. C'est dans cette période phase de créativité qu'il compose la monumentale série des Coros. Les Coros sont en quelque sorte une transfiguration de l'esprit des musiciens populaires, ses amis avec lesquels il s'était joint durant son apprentissage de musicien. On retrouve souvent la flûte, la guitare et le cavaquinho, c'est une petite guitare. Nous allons entendre le Coros numéro 3, Pica-Pau, pour clarinette, saxophone, alto, hautbois, trois cordes, trombone et cœur d'homme.

Picapau, Coros numéro 3 d'Eitore Villa-Lobos, par José Botello à la clarinette, Paolo Moura saxo alto, Brass Limonge au bois, Snedek Zvab, Thomas Trittle, Carlos Gomez de Oliveira au corps et Jess Sadok au trombone. Un chœur d'hommes de l'Association pour le chant choral de Rio. Cette œuvre a été écrite en 1925 et donnée pour la première fois à Paris en 1927. Guillaume Costelet est un compositeur français de la Renaissance. Il est né en 1530, probablement vers Pont-Audemer en Bretagne et mort à Évreux en 1606. C'est un contemporain de Ronsard et il met en musique plusieurs de ses odes et poèmes amoureux. L'œuvre de Costelet est immense, c'est qu'il faut fournir à la clientèle musicale un choix très étendu de genres. Il énumère dans sa dédicace plusieurs types de répertoires, chants martiaux, graves, honnêtes, polis et gaillards. Il propose « Mignonne, allons voir si la rose », interprété par l'ensemble « Ludus Modalis » que mène Bruno Boterf.

Mignonne, allons voir si la rose, célèbre poème de Ronsard, chant de la Renaissance écrit par Guillaume Costelet vers 1570, il y a presque 453 ans. Un peu plus d'un siècle et demi plus tard, et plus loin que la Bretagne naissait à Burano, village sur la lagune de Venise, Baldassare Galuppi, compositeur novateur pour son époque, il prend rapidement des fonctions importantes. D'abord à Venise, vice-maître de la chapelle San Marco, direction du chœur de l'Ospedale degli Incaribili, il est appelé en Angleterre où il compose plusieurs opéras qui obtiennent un grand succès. Catherine II de Russie le nomme compositeur de la cour de Saint-Pétersbourg. Puis il rentre à Venise en 1768 et il y meurt en 1785. Écoutons un extrait du motet Ripe alpestri ad valem pour alto et cordes par Il Seminario Musicale avec Gérard Laine alto.

le titre Ripe alpestri ad valem pour alto et cordes de Baldassare Galuppi, chanté par Gérard Laine, soutenu par Il Seminario Musicale, conduit par Gérard Laine. Les trios de Joseph Haydn s'inscrivent directement dans la suite de ses œuvres, après la disparition de la basse continue dans la pratique musicale de la seconde moitié du XVIIIe siècle. Les six trios furent édités à Londres en 1784, sous le numéro d'opus 38. Plus tard, on retrouve ces pièces devenues six divertimenti dans de nombreuses éditions, sous le numéro d'opus 100. Ces divertimenti en forme de trio sont écrits pour deux violons et violoncelles, comme indiqué sur la partition originale, mais apparemment, Haydn a écrit à la dernière minute « flûte » comme une option pour l'une des parties de violon. Nous allons avoir un trio formé par Aurel Nicolet à la flûte, Jean-Jacques Kantoroff au violon et Marie Fujiwara au violoncelle pour le divertimento numéro 4 en sol majeur, Ob. 4-9.

Il y avait Aurèle Nicolet à la flûte, Jean-Jacques Cantoroff au violon et Marie Fujiwara au violoncelle. Il nous donnait cette merveilleuse interprétation du trio numéro 3 en do majeur de Joseph Haydn. Après un trio, le quatuor à cordes en ré mineur d'Hoch 810, La jeune fille et la mort, a été écrit par Franz Schubert en mars 1824. On peut dire qu'il est contemporain de son quatuor en la mineur Rosamond, mais ne fut achevé que 2 ans plus tard. La première a eu lieu à titre privé en 1826 et sa première publication en 1831, soit 3 ans après le décès du compositeur. La jeune fille et la mort, c'est un poème de Matthias Claudius, écrit en 1817, dont voici le texte. Va-t'en, ah, va-t'en loin de moi, squelette cruel, je suis encore jeune, laisse-moi, ne me touche pas, cher mort. Donne-moi ta main, toi belle et tendre, je vais en ami, non pour te punir. Sois courageuse, je ne suis pas cruelle, tu dormiras apaisée dans mes bras. C'est donc une berceuse que nous dépeint une mort accueillante qui parle aussi du fol espoir de vivre et de se révolter contre l'inéluctable. Schubert, qui portait profondément en lui cette idée romantique de la mort, pressentant une fin proche, a écrit sincèrement, pathétiquement, ce qui pourrait être un mini-requiem. En 1824, date de la composition, il était très malade et hospitalisé. Nous allons entendre le 4e mouvement dans une version arrangée pour orchestre à cordes par Gustav Mahler. Nous retrouvons Jean-Jacques Cantoroff, non pas en soliste, mais en chef d'orchestre de l'Orchestre d'Auvergne.

C'est le final, le quatrième mouvement, presto du quatuor Deutsch 810, La jeune fille et la mort de Franz Schubert, arrangé pour orchestre à cordes par Gustav Mahler. Jean-Jacques Kantorov était au pupitre, dirigeant l'orchestre d'Auvergne, devenu maintenant Orchestre national d'Auvergne, un des meilleurs orchestres de chambre actuels. L'enregistrement a été réalisé en mars 1987 dans l'église Notre-Dame-du-Port à Clermont-Ferrand. Une légende telle qu'Ennio Morricone ne s'éteint jamais. Un hommage officiel a eu lieu à l'Accor Arena à Paris le 6 décembre 2022. Ennio Morricone a écrit plus de 500 partitions pour le cinéma et la télévision, auxquelles s'ajoutent plus d'une centaine d'œuvres originales. On se souvient bien entendu des thèmes pour une poignée de dollars. Il était une fois en Amérique, Les Incorruptibles, Le Bon, la Brute et le Truand ou encore Mission. Entre 2014 et 2019, il sera venu plusieurs fois en France et aura notamment donné 5 concerts complets à Paris, dont 3 à l'Accor Arena. Au total, Ennio Morricone aura donné 111 concerts rien qu'en Europe pour plus de 800 000 spectateurs. Le maestro est décédé le 6 juillet 2020 à l'âge de 91 ans. L'illustre Ennio Morricone était resté et reste à ce jour le plus grand compositeur italien de musique pour le cinéma. Voici un extrait de la bande-son remasterisée du film culte « A Fistful of Dollars » pour une poignée de dollars.

0: A Fistful of Dollars, titre original du film dont nous avons écouté quelques extraits. A Fistful of Dollars, The Chase, A Fistful of Dollars. Et puis suivra pour quelques dollars de plus et le dernier de cette célèbre trilogie, Le Bon, la Brute et le Truand.
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Et à l'instant, c'était Daisy avec Pardon, un excellent moment musical sur Génération Tube. Quel plaisir de vous retrouver. C'est Alex avec vous comme chaque semaine pour passer un super moment ensemble. 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Rendez-vous sur le www.generationtube.com. Restez branchés, on s'écoute tout de suite Sombre avec Homewrecker.

Salut tout le monde, c'est Alex, très très heureux de vous retrouver pour ce nouveau numéro de Génération Tube. J'espère que vous allez bien et que vous êtes en forme. Vous le savez, ici c'est vous qui pilotez la programmation, c'est votre playlist et elle se construit directement sur le web. Alors connectez-vous sans plus attendre sur www.generationtube.com, indiquez votre prénom, votre nom et choisissez le titre que vous voulez entendre à l'antenne. On s'occupe de le diffuser le plus vite possible. Un immense merci à vous tous pour votre fidélité, vous êtes de plus en plus nombreux chaque semaine à nous suivre et bien sûr un grand big up à toutes nos radios partenaires qui diffusent l'émission, vous êtes au top. Allez, on démarre tout de suite avec Anastasia et le mythique Left Outside Alone. Bon divertissement à tous.

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2: Bonjour à toutes, bonjour à tous, c'est Léa et me revoici pour un nouveau numéro de Salut les 60s, accompagné de quelques années 70. Je suis ravie d'être avec vous pendant une heure de superbe et de bonne musique, construite avec vos petites demandes, effectuées via le site generationtube.com, puisque, je vous le rappelle, c'est vous qui modifiez la playlist de chaque émission. Et pour ce faire, nous avons déjà reçu une superbe demande, une demande qui nous vient tout droit de Péroué. C'est Sabine qui nous a partagé ce choix qui lui tient particulièrement à cœur, puisqu'il s'agit d'Elvis Presley avec le magnifique It's Now or Never. Quelle belle chanson, Sabine! Elle nous confiait d'ailleurs dans son message que ce titre est très spécial pour elle, puisque c'est sur cette mélodie qu'elle et son époux ont ouvert le bal de leur mariage. Elle se rappelait aussi avec tendresse qu'il était beau, son colonel, quand il était jeune. Même si, quand on aime, on ne regarde pas systématiquement la beauté, et le temps y passe n'y change rien, on reste toujours les mêmes au fond de soi. Sabine offre donc ce grand succès d'Elvis à ses enfants, ses petits-enfants, mais aussi et surtout à son colonel bien-aimé. Et si vous aussi, vous voulez choisir le prochain titre de l'émission, faites comme Sabine, rendez-vous sur les www.generationtube.com pour m'envoyer toutes vos demandes. Voici donc Elvis Presley, tout de suite sur notre antenne, avec It's Now or Never.

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1: Et nous poursuivons toujours avec vos demandes. Je vous rappelle que vous écoutez Salut les 60s, l'émission qui fait la part belle aux années 70. Et en parlant des années 70, nous faisons une halte musicale avec Jerry Rafferty, un titre demandé par Stéphane qui nous écoute lui aussi depuis Pérouée. C'est qu'elle est en force, la commune de Pérouée aujourd'hui. Après Sabine en début d'émission, c'est au tour de Stéphane de faire son choix musical qu'il nous a envoyé via le site generationtube.com. Stéphane a choisi le superbe Baker Street, un morceau qui lui rappelle d'excellents souvenirs d'enfance. À l'époque, en culotte courte, il gambadait à travers champs, son transistor à la main. Et oui, le fameux transistor, toute une époque. Dans les années 70, c'était un vrai rituel. On croisait plein de jeunes dans les rues, leur poste à la main, branché sur les meilleurs tubes de la décennie. Rien que pour toi, Stéphane, voici Jerry Rafferty et le mythique Baker Street.

Et bien voilà, l'heure est déjà venue de se quitter après 60 minutes de pur bonheur musical. C'est passé à une vitesse folle, mais rassurez-vous, le rendez-vous est déjà pris. Vous et moi, on se retrouve dès la semaine prochaine, même heure et même endroit, pour faire le plein de nouveautés et de souvenirs. Un immense merci à vous tous pour votre fidélité incroyable. Surtout, continuez de vous faire plaisir en envoyant vos demandes de titres sur le www.generationtube.com, car c'est votre émission, alors profitez-en pour vous approprier l'antenne. Je tiens aussi à remercier chaleureusement toutes nos radios partenaires qui diffusent Génération Tube chaque semaine, car sans elles, rien de tout ça ne serait possible. Prenez grand soin de vous, passez une excellente semaine et d'ici là, restez branchés. On se dit à la semaine prochaine. Ciao !

0: Raphaël Legrand,
1: Bonjour.
0: vous êtes justement venu avec des chansons où il n'y a que les paroles, puisqu'on connaît déjà l'air. C'est cette idée aussi que on connaît plein d'air, donc on peut chanter de nouvelles paroles avec les airs qu'on connaît déjà.
1: Oui, donc pour parler du 18e siècle, qui est le siècle sur lequel je travaille, mais bon, je vis au 21e siècle et je chante aussi des chansons sur l'air d'eux au 21e siècle. Oui, l'idée, c'est de mettre de nouvelles paroles sur des airs connus pour justement que tout le monde puisse chanter avec son propre souvenir. Et alors, on a parlé de Frère Jacques sur Au clair de la lune. En
0: Ah oui, c'est
1: fait,
0: un air de Rameau.
1: oui, on a dit que c'était de Lully, mais pas du tout. Au clair de la lune. Mais Frère Jacques, ça se discute. Enfin bon, on va pas rentrer là-dedans parce que justement, Alice Takaï l'a bien dit, ces airs remontent loin. Et quand on cherche l'origine, eh bien, il y a toujours une précédence. En fait, on ne peut pas dire que ça a été fait la première fois. Et pour que ça marche, en fait, il faut bien suivre la coupe. C'est-à-dire qu'un air chanté en vers est chanté sur des vers d'un certain nombre de syllabes. Et chose importante en français, où il y a le muet à la fin de certains mots, aussi une rime féminine ou masculine. Pour que ça marche bien, il faut arriver à suivre cette coupe. Par exemple, au XVIIIe siècle, on utilise énormément le timbre « Réveillez-vous, belle endormie ».« Réveillez-vous, belle endormie, réveillez-vous, car il est jour ». Bon, si on veut chanter une chanson sur métaclassique, « Nous sommes à métaclassique », et le muet est dans cette rime féminine. Voilà. Après, si vous voulez inventer un deuxième vers, je vous laisse. Voilà. Mais réveillez-vous, car il est jour. Là, il faudra que ça soit une rime masculine.
0: Oui.
1: Et puis ensuite, une rime féminine. Mettez la tête à la fenêtre, car tout ça, c'est fantastique. Par exemple, hein, j'improvise. Vous voyez
0: D'accord, mais
1: comment on improvise?
0: on croise les rimes? Non.
1: La coupe contient à la fois
0: Ah oui.
1: le nombre de syllabes,
0: Oui.
1: octosyllabes, le type de rime, et puis le type de combinaison des rimes. Alors, si vous faites une nouvelle chanson avec la même coupe, c'est très facile. Si vous la faites avec une autre coupe, les gens auront du mal à chanter parce qu'il faudra savoir où mettre les syllabes.
0: Mais ça, c'est des règles que vous déduisez de ce que vous voyez dans les documents, ou elles étaient déjà énoncées normativement à l'époque?
1: Elles ont été énoncées normativement, on peut dire, il me semble, hein, au XVIIIe siècle, parce que c'était extrêmement courant, hein, c'était vraiment une pratique très courante dans la chanson politique, dans les complaintes, dans les cantiques religieux qui détournaient
0: Il
1: les
0: y avait un
1: chansons
0: mode
1: à voix.
0: d'emploi, on fait comme ça.
1: Voilà. Et puis à l'opéra comique, on pourra en parler aussi. Et donc c'était devenu une pratique extrêmement courante et on savait improviser aussi en de nouvelles paroles. Dans la société du caveau, il fallait boire et improviser de nouvelles paroles. Et si on avait des paroles, on improvisait des paroles qui étaient trop méchantes, parce qu'il fallait être voilà, piqué, mais sans être trop méchant, on était condamné à boire un verre d'eau. Voilà.
0: D'accord.
1: Ça veut dire qu'il fallait boire et improviser. Du coup, ça s'est organisé aussi pour aider les personnes qui voulaient improviser ou créer de nouvelles paroles sur des chansons. Et il y a eu ce que l'on a appelé la clé du caveau, c'est-à-dire un volume qui regroupait à la fois l'incipit des airs, avec beaucoup d'index en fait, hein, la coupe et aussi les mélodies.
0: Et ça, la clé du caveau, ça veut dire qu'elle sert au théâtre de foire, pour les comédiens qui font des vaudevilles, mais aussi ensuite pour l'opéra comique.
1: Alors, à l'opéra comique, en fait, les auteurs comme Favart se sont constitués leurs propres clés. Et on a un manuscrit très intéressant de Favart qui a fait, sur chaque page, à regrouper des airs en fonction des coupes.
0: Donc là, on parle de la fin du XVIIIe siècle.
1: Favart, non, c'est
0: C'est plus tôt.
1: milieu 18e. Et puis, vraiment, les clés du caveau qui se sont vraiment diffusées, c'est fin 18e et surtout 19e encore. Il y en a encore à la fin du 19e.
0: Alors vous avez une pratique contemporaine du timbre avec un chœur que vous avez cofondé au début des années 2000 qui s'appelle Les Voix Rebelles, dont quelques représentantes écoutent cette émission face à nous et on va pouvoir les entendre dans un instant. Et alors l'activité consiste donc à chanter, on peut dire des chants de manif, sur un répertoire de timbres que vous piochez, aussi bien dans les opéras d'Élisabeth Jacquet de la Guerre, de la fin du XVIIe siècle, que dans les chansons de Catherine Lara de la fin du XXe siècle.
1: Oui, donc en,

0: En fait, nous ne sommes pas une chorale, nous tenons à dire ça, parce que il n'y a pas d'expertise de chant qui est requise pour rentrer dans le groupe. Il faut être une femme, il faut être féministe et il faut avoir envie de chanter.
1: Dites,
0: voilà,
1: en fait,
0: les chants des femmes sont toujours justes. Alors, dans les répétitions, c'est un groupe qui est non mixte, mais évidemment, notre principe, c'est ensuite de sortir et de faire chanter tout le monde. Mmh. Voilà, pour finalement que nos convictions, nos idées soient transmises par les chansons. Nous faisons comme au XVIIIe siècle, nous distribuons toujours le texte des chansons pour que tout le monde puisse d'abord chanter en conscience aussi, être d'accord ou pas avec, et repartir avec les textes. Donc nous sommes un groupe de chants militants féministes, voilà. Non pas une chorale.
1: Est-ce qu'on chante maintenant ou
0: Oui, alors on pourrait chanter maintenant pour faire un peu le lien entre le XVIIIe siècle et le XXIe. Nous allons chanter une chanson qui s'appelle « La complainte de Flora ». Parmi notre répertoire, nous avons des portraits. Nous avons aussi récupéré des chansons féministes de l'époque du MLF et nous avons créé de nouvelles chansons. Et notamment avec l'idée de faire des portraits biographiques, d'une certaine façon, d'un certain nombre de femmes importantes. Et là, il y a aussi une idée d'éducation populaire, c'est-à-dire qu'on chante et on fait chanter une biographie pour qu'ensuite les personnes qui ont chanté avec nous se souviennent de cette femme importante, parce que, bon, qui a souvent été invisibilisée par l'histoire. Donc la complainte de Flora Tristan en fait, hein, qui est cette grande féministe, mais aussi qui a beaucoup lutté pour les ouvriers et les ouvrières, a été écrite par une des voix rebelles dans le cadre d'un spectacle qui représentait voilà, l'histoire de Flora Tristan. Et elle a été écrite sur un timbre qui était très courant au XIXe siècle, mais plus ancien, et qui a pris le nom de complainte de Fualdès. Et en fait, voilà, c'est l'histoire de la mort de Fualdès, mais c'est un timbre qui a toujours été utilisé pour la mort de quelqu'un d'important. Et donc notre idée, je vous prépare un peu, c'est qu'on commence comme une complainte d'une femme qui a failli être tuée par son mari, et c'est là que l'usage de la musique devient féministe, mais on parle de son combat et on va de plus en plus vite et de façon de plus en plus forte et affirmée pour montrer que Flora Tristan n'est pas morte.
1: De plus en plus vite, ça veut dire que en situation, vous le chantez dans la rue, en marchant, puis en courant ?
0: Ah non, non, alors oui, alors bon, c'est vrai que j'ai beaucoup marché, chanté avec mon accordéon qui faisait 9 kilos à l'époque, maintenant le mien fait 6, c'est-à-dire que c'était quand même il y a 26 ans qu'on a commencé à chanter. Depuis, j'ai perdu un peu d'énergie, on va peut-être pas courir en chantant, mais on va chanter de plus en plus vite. Voilà.

0: On retrouvera les voix rebelles un peu plus loin dans l'émission sur le timbre « Il n'y a plus d'après » pour précisément retourner le défaitisme en « Il y a un après ». Tout d'abord, on accueille François Picard. Bonjour.
1: Bonjour.
0: Je disais tout à l'heure que vous n'étiez peut-être pas d'accord avec la phrase d'Alice Takaï, le timbre comme enfant de l'imprimerie, puisque précisément vous, vous allez chercher des traces orales, notamment de la mère Michel.
1: Oui, mais je les trouve d'abord d'après l'imprimerie.
0: Ah oui, donc vous avez quand même besoin
1: de l'imprimerie. J'ai essayé de trouver des traces orales, mais les traces orales ne remontent pas avant...
0: L'enregistrement.
1: Non, oui. Non, je fais une grosse différence, excusez-moi, oui. Entre écrire et puis dire, entre imprimer et écrire, et entre enregistrer. Et puis, l'oralité, c'est quelqu'un que moi, par exemple, je vais pouvoir enregistrer, mais que je vais pouvoir entendre. Et on ne remonte pas tellement avant 1920. Voilà, parce que ça fait des gens qui ont 98 ans. Non, non, je pense que c'est une question qui n'a pas été traitée. L'imprimerie en Chine est bien avant l'Europe, comme chacun sait, et l'imprimerie musicale aussi. Les poèmes à chanter en Chine, les traces sont bien avant l'Europe, so what, et alors, mais elles sont très importantes. Et c'est toujours actuel de chanter sur des airs connus, avec la nuance en Chine que le terme, il est vraiment celui de timbre, c'est-à-dire tu pai. C'est curieux pour moi qui vient de France, qui va en Chine, qui revient en France, de voir que les francophones ont du mal à comprendre que le mot timbre, c'est la même chose que le timbre poste. C'est-à-dire, c'est l'étiquette. C'est le timbre en caoutchouc que la poste va mettre sur le timbre papier.
0: C'est le même mot que pour le timbre qui veut dire cachet, le cachet
1: c'est
0: de
1: cachet.
0: La poste.
1: Oui,
0: quoi.
1: C'est ça.
0: Là où ce n'est pas le même mot que le timbre qu'on dit aussi en musicologie, qui désigne la
1: c'est
0: couleur d'un
1: timbre.
0: Instrument.
1: Non, non,
0: ouais,
1: non,
0: c'est
1: non.
0: Ça.
1: Donc, l'imprimerie en Chine et peut-être contemporaine de l'essor du timbre à chanter. Ce dont on est sûr, c'est que l'imprimerie, elle a été inventée, on ne savait pas pourquoi, comme
0: oui.
1: La poudre, et qu'elle a été récupérée en Chine par la propagande bouddhiste, et dans lesquelles il y avait aussi l'imprimerie des images et peut-être l'imprimerie de textes à chanter.
0: Il y a un autre mot, pendant qu'on fait un point de vocabulaire,
1: oui.
0: Qui serait apparemment synonyme, Alice Takaï, du timbre, c'est la centonisation, C-E-N-T-I-N-I-S-T-E.
2: Ah oui, c'est un mot savant qu'on emploie, effectivement, pour
0: Et qui veut dire
2: dire...
0: quoi
2: Alors, plutôt pour dire comment les musiciens, en particulier, on voit ça chez les guitaristes aujourd'hui, comment ils apprennent par petites phrases mélodiques et comment ils transmettent des petits tours, des petites façons, en fait, de jouer, des bouts très, très courts qui vont se retrouver ensuite essaimés dans d'autres chansons. Quoi.
0: Oui.
2: Parce que
0: non,
2: c'est comme ça qu'on fait le petit...
1: Oui,
2: donc,
1: enfin,
2: la syntonisation n'a rien à voir avec le timbre.
1: Raison, c'est deux choses absolument différentes,
2: voilà.
1: Mais qui sont utilisées dans les mêmes pratiques qui sont celles qu'on a, nous autres, aujourd'hui encore vivants, qui sont de fabriquer de nouveaux objets qui vont devenir une chanson. Et le plus grand exemple que tout le monde connaisse, les francophones, c'est la mère Michel, qui va aujourd'hui, la plupart du temps, mais pas toujours, avec « Sur l'air du tra, la la la, sur l'air du tra,
0: oui,
1: la la la ».
0: Une chanson
1: ça,
0: qui
1: c'est une
0: intègre la pratique.
1: Syntonisation, c'est-à-dire qu'on a une seule chanson qui est faite de deux chansons de deux airs différents qui ont deux origines différentes.
2: Et, c'est
1: voilà,
2: une greffe.
1: C'est un hybride. Et ce procédé-là, c'est un procédé qui est à la portée de tout le monde. Et on va comme ça faire des nouveaux objets à partir d'objets différents de briques et de brocs.
0: Donc ça veut dire que tralala pourrait être un bon synonyme de timbre alors?
1: Non, parce que ce n'est pas une étiquette.
0: Ah, oui.
1: Mais sur l'air du tralala,
0: c'est
1: l'emblème
0: bien de...
1: du timbre, puisque c'est sur l'air de la mère Michel, sur l'air de...
0: Et il vient d'où le mot
1: enfants.
0: Tralala?
1: Alors, sans doute de la phonétisation du tambour, sans doute pour l'apprendre et sans doute pour se rappeler. Hein, c'est tra, ça c'est absolument... C'est encore vivant aujourd'hui chez les
0: frapper,
1: gens qui jouent la caisse claire. C'est une frappe. Le la, il n'est pas très utilisé parce que c'est quand même assez difficile à faire au tambour, puisqu'on fait plutôt des ta et des da. Mais ça, tralala, rentre en plan, tagada, tagedireda.
0: Et traderidera aussi.
1: Oui, oui, traderidera, tout ça. Mais on a plein de choses qui sont... être flagada, par exemple.
0: Ça vient du tambour.
1: Oui, être flagada, c'est vraiment pas être tradara.
0: Oui.
1: C'est comme ça. Donc ces mots-là, ils vont servir aussi quand, ce qui est très pratique, quand on n'a pas les paroles, quand le chef veut pas vous ou le voisin ne veut pas vous donner la feuille volante, on chante avec des mots. Les Québécois font ça encore très bien, mais les Vendéens aussi. Hein. On chante avec des mots inventés et les tradéridera, c'est très pratique pour ça.
0: Je renvoie à l'épisode ordonné de Métaclassique avec Thierry Bouchard, historien des musiques militaires, qui raconte cette histoire de phonétisation voilà. des tambours. Vous-même avez commencé à travailler, on peut dire, sur l'histoire de la mère Michel en manif, si on remonte en 2009, au moment où vous étiez avec vos collègues de l'université en lutte contre la LRU, je rappelle, loi relative aux libertés et responsabilités des universités, qui était un projet porté par Valérie Pécresse dans le gouvernement Fillon II. Et là, vous avez donc, avec vos étudiants et étudiantes...
1: Surtout avec ceux de Raphaël Legrand et avec ceux dont moi je suis le plus fier là-dedans, dans cette histoire-là, c'est Clémence Monnier, qui était étudiante de Raphaël Legrand, qui a chanté, qui était vraiment un des piliers avec qui on a chanté dans les manifs, et qui maintenant est la grande dame qu'on voit... faire vivre les goguettes à 3 mais à 4, hein, en trio mais à 4, et dont le fameux Datty Blues, qui est quand même un succès de l'an passé, extraordinaire, quoi. Et elle vient de chez Raphaël, quoi.
0: Bien, alors on va chanter le fruit de cet atelier Protest Song à l'UFR de musique et musicologie de Paris-Sorbonne en février 2009.
1: 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C'est Valérie Pécresse qui leur a demandé, ma loi n'est pas perdue.

0: Quand vous enquêtez sur l'histoire de ce timbre, donc François Picard, vous vous êtes attentif au fait que, certes, on peut changer les paroles sur l'air, mais on a d'abord changé l'air sur les paroles, en quelque sorte.
1: Oui, c'est ça. Le pire, c'est qu'on dit aujourd'hui, on va chanter la mère Pécresse sur l'air
0: de la mère Michel.
1: La mère Michel, mais l'air de la mère Michel, il se trouve que je tombe sur un livre que tous les Français de plusieurs générations ont eu entre les mains, le livre de musique par Claude Auger, édition de 1894, première édition 1804, et je trouve...

0: Donc cet air, c'est un air qui est connu sous plusieurs noms, Monsieur de Catinat ou Malgré la bataille. Et ce qui est assez extraordinaire, c'est la transmission des histoires qui vont avec les airs. Donc moi, j'ai toujours enseigné ça quand j'enseigne les musiques traditionnelles. Je dis, c'est pas seulement oral, c'est traditionnel. Donc ça veut dire qu'on va transmettre par des voix différentes la chanson, ce qu'elle veut dire, sur quel air elle se chante, mais aussi son origine. Et là, on a transmis l'idée que la mère Michel, ça vient de Catina, même quand c'est sur un autre air. Et aujourd'hui, au XXIe siècle, on voit des notices érudites, voire des notices très érudites publiées dans des encyclopédies. On dit sur l'air B, sur l'air actuel, que ça vient de Monsieur de Catina. Pas du tout. L'air de Monsieur de Catina ou de Malgré la bataille, c'est celui qu'on vient d'entendre. Et ce n'est pas le même. Déjà, pas pour moi, pas pour ceux qui chantent, on dit bon, ben, c'est le même air, juste pas chanter pareil. Mais pour certains qui sont musicologues, qui ont des choses qui fonctionnent dans la tête, il y en a un qui est en majeur et l'autre en mineur. Donc, eux, les vrais musicologues, ils ne peuvent pas confondre. Ça ne peut pas être le même air. Ce n'est pas Malheur qui se met à chanter un air majeur en mineur et tout ça. Non, c'est vraiment deux airs différents.
1: L'enregistrement qu'on vient d'écouter provient des archives de la parole de Ferdinand Bruno, qui était linguiste, oui, et qui faisait de la linguistique avec des enregistrements au début du XXe siècle, à la Sorbonne d'ailleurs aussi, et qui a enregistré plusieurs versions avec l'air B, donc celui que, oui, nous connaissons, avec lequel on chante la mère Pécresse. Et là, il y a avec ou sans tralala. Alors, on va écouter une version de 1919.

0: Est-ce que ça suffit à conclure que le tralala est apparu entre 1919 et 1929?
1: Non, pas du tout, parce que je m'excuse, hein.
0: Ben non,
1: C'est pas pour
0: allez-y.
1: vous qu'on. Non, non, l'ère du tralala, il apparaît avant, et
0: Ça, vous
1: en
0: le savez par source écrite?
1: particulier, déjà dans le même recueil de Auger, où l'ère. Donc, l'ère de la mère Michel, il est sous. D'autres paroles, un jour maître corbeau sur un arbre perché tenait dans son bec un fromage de glace, etc. Et à la fin, ça se termine sur l'air du tra, la la la, sur l'air du tra. Donc on a la mère Michel sans le tralala avec la mélodie dans le même recueil et personne s'en aperçoit après que les deux coexistent. Mais pire que ça, une autre façon de chanter l'air. Habituel, il est chanté encore dans le nord de la France, en Belgique et dans le monde flamand pour la Saint-Nicolas. Et j'ai rencontré dans mes enquêtes un remarquable solfégiste, un prof de solfège à la Sorbonne. Hein, il fait ça tous les jours, d'entraîner les gens. On lui chante quelque chose, il peut le noter, chanter le nom des notes, tout ça. Il est vraiment expert et habitué à le faire. Et il chante la mère Michel, il chante le Saint-Nicolas, au grand Saint-Nicolas, patron des écoliers. Et il dit, c'est formidable, il a 35 ans. Hein. C'est la première fois que je m'aperçois que c'est le même air. Donc lui, il est musicologue, il connaît toutes les notes et il s'est jamais aperçu qu'il avait deux cases dans la tête,
0: Ah oui.
1: une avec une chanson d'école, une chanson que tout le monde connaît, et puis une qui fait partie de son répertoire, lui, en tant que Lorrain. Il est lorrain, il a ça, et comme il travaille à Paris, c'est que les autres ne l'ont pas. Donc on a des choses quand même qui sont ça. Et l'imprimé, il va pouvoir transmettre des choses, et quand on dit chanter sur l'air 2, en fait, moi je dirais, oui, mais quel air 2 était à l'occasion? Après, peu importe, hein,
0: Ouais.
1: parce que ça marche.
0: Vous parliez de la Vendée tout à l'heure parce que
1: Oui.
0: vous êtes allé à la rencontre du réseau d'archives et de documentation de l'oralité et vous avez enregistré Madeleine Drapeau
1: Non,
0: chant.
1: c'est pas moi
0: Ah,
1: qui
0: c'est
1: l'ai
0: pas vous qui l'avez.
1: enregistré, mais
0: D'accord.
1: parce que eux, ils font les enregistrements,
0: D'accord,
1: mais
0: donc c'est leur enregistrement.
1: contrairement à une génération précédente, eux, ils les diffusent, ils sont
0: D'accord.
1: c'est en ligne.
0: Et donc
1: Et
0: là,
1: moi, j'en ai profité. Oui.
0: on entend Madeleine Drapeau en solo, mais le refrain sur
1: Oui.
0: l'air du tralala va être chanté en chœur.
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1: Ça, c'est vraiment extraordinaire parce que si on n'avait pas l'enregistrement ou si on n'avait pas un témoin qui racontait, mais les témoins, ils ne vont pas raconter. Où est-ce qu'on va écrire ça dans les souvenirs pour ces petits-enfants? Non. Donc là, on a des gens qui ont collecté et qui ont documenté, qui donnent accessible. Et on s'aperçoit que sur l'air du tralala, bien évidemment, c'est quelque chose qu'on va chanter en refrain. Et on a plein de chansons qui sont passées, y compris dans les enregistrements, John Baez qui chante une chanson en répond, où elle chante la question et la réponse, des choses à partir d'un collectage réel. On a plein de chansons à répond et où, avec les refrains qui sont chantés par tout le monde, et cette tradition, oui, cette coutume, cette joyeuse pratique, elle est perdue. Et elle n'est pas jamais documentée par l'écrit, parce que les gens, ils le savent. Quand est-ce qu'on va dire, et maintenant, tout le monde en chœur va reprendre le tralala? On n'a pas besoin, tout le monde le sait, parce que ça se fait partout. Et puis, tout d'un coup, on ne le fait plus, on chante juste à la suite, et il se passe quelque chose, il se passe, c'est-à-dire, c'est ça la tradition, il se passe quelque chose qui est dans, pour le coup, l'oralité.
2: Et il se passe aussi quelque chose dans les salons du 19e siècle. Vous avez trouvé une partition de 1849 de Amédée Méraud qui a fait des variations brillantes sur l'air du tralala pour piano. C'est son opus 57. Apparemment, ça n'intéresse pas grand monde puisqu'on n'a pas trouvé d'enregistrement. Oui. Donc vous avez eu la gentillesse de le transcrire. Alors, pour Métaclassique.
1: Oui, ce qu'on dit de ce compositeur, c'est qu'il est effroyablement difficile à jouer pour les pianistes pour un effet qui est vraiment pas terrible. Et donc, c'est pas, ce qui est faux, évidemment, je pense qu'on peut dire ça de Beethoven. Moi, je trouve ça horriblement difficile à jouer. Et si je le joue, le résultat, il va être vraiment pas terrible. Hein.
2: Donc, grâce à votre transcription, François Picard, je l'ai fait jouer à un synthétiseur virtuel qui prend des sons de jeux vidéo.

0: Alice, Takas, quand on parle d'écart comme ça entre la poésie et la musique à partir du moment où, comme dans les livres que nous montre François Picard, on met la partition d'un côté, les paroles de l'autre, ça perturbe les poètes de l'époque de voir s'émanciper les musiciens par le livre?
1: Ah oui, pour le XVIe siècle, c'est une grosse affaire, oui, parce que les poètes, c'est la génération de Ronsard et de la Pléiade, et de François Ier aussi, et de Henri II, Henri III, Henri IV. Donc c'est une grande affaire, et les poètes défendent la poésie comme seule capable d'assurer la gloire. C'est parce que vous avez été chanté en tant que roi par un bon poète que votre gloire parviendra aux générations futures, voire à l'éternité. Donc, ils vendent toute cette armada de poètes, cette brigade, puis cette pléiade, vendent la poésie au pouvoir royal, de la poésie de qualité, une brigade de poètes de la meilleure qualité possible. Et dans ce scénario-là, donc, qui se déroule entre les années 1400, enfin 90 et puis 1590, eh ben, la musique entre un petit peu en récession, c'est-à-dire qu'il y a une rivalité culturelle entre les poètes et les musiciens. Et les musiciens, finalement, sont dans quelque chose d'assez abstrait, musique pure, du contrepoint, et se défendent moins bien du point de vue de la propagande, on va dire, que les mots, et donc que les poètes. C'est une chouette affaire, cette chose-là. Donc, du coup, il y a une rivalité musique et poésie qui est théorisée même. Hein. Ronsard a écrit là-dessus.
0: Alors oui, vous avez relevé un extrait de son Art poétique où il écrit « Après, à l'imitation de quelqu'un de ce temps, tu feras tes vers masculins et féminins tant qu'il te sera possible pour être plus propre à la musique et accords des instruments en faveur desquels il semble que la poésie soit née. Car la poésie, sans les instruments ou sans la grâce d'une seule ou plusieurs voix, n'est nullement agréable, non plus que les instruments sans être animés de la mélodie d'une plaisante voix. » Et dans cette affirmation, vous lisez une façon de la part de Ronsard de se mettre à l'écart des
1: Mais
0: musiciens.
1: oui, tout à fait, parce qu'il a été mis en musique, mais il a été mis en musique. Là, il va écrire des sortes de lettres à un jeune poète de la part du chef de la Pléiade. C'est
0: Oui.
1: extrêmement important. Mais en réalité, il y croit à moitié. C'est-à-dire, ça, c'est pour la poésie qui va se chanter. C'est-à-dire circuler, par exemple, dans différents milieux qu'on ne peut pas vraiment contrôler. Et ce qui suscite une certaine inquiétude. Ce qui, pour Ronsard, est important, c'est la haute poésie. Donc, ce n'est certainement pas celle qui s'écrit avec une jolie alternance de masculine et féminine. C'est-à-dire qu'en fait, il dit des conseils afin que l'on puisse être mis en musique. Et c'est une toute petite partie dans les 60 pages de
0: Mais il
1: l'abrégé
0: y
1: de
0: a
1: l'art
0: une ironie qui
1: poétique.
0: consiste à dire, si vous faites de la poésie de cette façon-là, ça sera de la basse poésie.
1: Non, mais par ailleurs, il va publier quand même ses odes, qui sont des poèmes d'un grand formalisme, si vous voulez, qui ressemblent aux poèmes grecs, pardon, antiques, en trois strophes, antistrophes, avec un nombre de vers par strophe absolument
0: Ouais,
1: délirant,
0: qu'on chantera jamais en manif,
1: et un
0: quoi.
1: système de rimes très, très, très, très raffiné.
0: Ouais.
1: Et on voit bien tout l'écart qu'il y a pour lui entre la poésie destinée à circuler, malheureusement, hein, dans l'esprit de Ronsard, et puis celle qui est donnée à point nommé pour un événement nommé, pour vraiment pour quelque chose de précis.
0: D'accord, donc ça veut dire qu'il imagine que ces recueils d'air sont des vecteurs d'un appauvrissement de la poésie qui
1: Ouais,
0: devient.
1: Ronsard craignait beaucoup que sa poésie en particulier circule sans son contrôle.
0: Ouais.
1: Il n'était pas le seul. Mais s'il avait pu, il aurait interdit l'imprimerie pour la poésie. Parce que c'était vraiment la méthode la plus horrible de faire circuler la beauté. On pouvait imprimer à des milliers d'exemplaires ces précieux mots. Berck. Voilà. Il aurait préféré mille fois qu'on restât à ce qu'on faisait avant, c'est-à-dire on prend sa plume, un petit bout de papier quelconque, et on copie ou on produit ces vers et on les offre personnellement de la main à la main. Voilà, donc c'est tout ce paradoxe hein, qu'on a au XVIe siècle entre une époque dont on a l'impression de connaître bien voilà, tous les avantages, notamment techniques, l'imprimerie qui arrive triomphante, mais on oublie de raconter ce qu'on peut en penser encore 100 ans après. Et pour Ronsard, il n'y a à peu près rien de pire que l'imprimerie. Donc la circulation en soi, la circulation par le vecteur imprimé et encore plus chantée d'un poème qui n'a pas été fait pour ça. Et donc, c'est paradoxalement, c'est la raison pour laquelle il donne des conseils aux jeunes qui veulent se faire chanter. Voilà. Faites au moins comme ça, je suis le patron de la poésie, je peux vous indiquer que faire. Voilà, mais personnellement, je vais aller retourner à mes odes.
0: Je ne sais pas ce qu'il aurait pensé des supporters de football qui clament leurs encouragements sur la symphonie du Nouveau Monde de Dvorak.

0: Il arrive que ce soit aussi sur l'air des trompettes d'Aïda ou alors sur certaines chansons. Je vous propose d'entendre un extrait d'interview de Théophile Bonjour qui a travaillé sur les timbres footballistiques et qui a essayé de remonter les origines du petit air tin-tin-tin, tin-tin-tin.
1: Que j'ai souvent entendu et lu que les supporters français en fait n'inventaient pas leur chant, ne faisaient que réutiliser ce qui se faisait en Italie et en Angleterre. Et en fait, ce que je voulais dire, c'est que ces chants-là, comme Alléluia, enfin ces squelettes plutôt de chants, ce chanting, vient tout simplement de la scansion du français, donc ce qu'on a aussi identifié comme étant l'air des lampions, vous savez,
2: Ah oui.
1: chanter quelque chose sur l'air des lampions. Donc ça, c'est une expression qui vient de la Révolution de 1848, lorsque les révolutionnaires se battaient contre les troupes du roi pendant la nuit dans les petites rues de Paris et demandaient aux gens d'éclairer, donc avec des lampions, leurs fenêtres. Et donc ça, c'est notamment très bien décrit par Gustave Flaubert dans l'Éducation sentimentale, où les révolutionnaires commençaient à chanter, entre guillemets, scander ensemble, des lampions, des lampions, des lampions. Et cette ère des lampions, en fait, a donné naissance finalement à Alléluia et à ce chant dans sa structure rythmique, donc des lampions, deux courtes, une longue, la première des courtes. Et la longue, les deux sont accentués, dans ce qu'on peut appeler une scansion d'anapeste et une scansion binaire, c'est-à-dire avec deux accents sur trois syllabes, et avec l'interjection aller, avec le A qui est toujours en anacrouse, dans tous les chants quoi, de supporters en français, parce que c'est indiqué finalement par la langue française, aller, aller. Donc ce qui nous donne aller, tintin, avec le lé accentué. Et la dernière syllabe qui doit l'être aussi. Donc, par exemple, ça ne pourrait pas être aller Marseille, parce que le ay n'est pas accentué. Donc, ça devient aller l'OM,
3: parce que M est plus facile
1: parce
3: à accentuer.
1: M est plus facile à accentuer.
0: C'était extrait d'une émission qui s'appelle Versus écoutez de RTS Espace 2. François Picard, ça vous fait résonner les lampions.
4: Oui, oui,
0: envie de
4: moi
0: chanter avec lui. Oui.
4: Moi, je connaissais l'expression sur l'air des lampions et il a fallu quand même des années avant que je connaisse, que je connaissais déjà l'air des lampions. Hein, c'est quand même cette histoire de nom d'un air et l'air lui-même, la façon dont on croit ne pas le connaître, mais en fait, aussi, tout le monde connaît les lampions, les lampions, les lampions. C'est des belles choses qui se passent et qui se transmettent de manière disséminée.
0: Et l'air quand j'entends les manifs ta ta ta ta ta ta ta ta ta ta ta ta, je sais pas d'où ça vient.
4: Ben ça c'est un air de trompe. Hein.
0: Ah oui. Ah donc c'est une sonnerie militaire reprise.
4: Comment ça militaire?
0: Non.
4: Non non non de trompe. Il y a
0: ah,
4: des
0: de chasse,
4: il y a beaucoup de trompes qui sont quand même des trompes de chasse et des trompes surtout pour s'amuser entre plutôt que de chasser hein, et on joue entre gens de bonne compagnie. À partir d'où, quelle que soit son origine, quelle que soit sa situation, on est de bonne compagnie si on chante avec les autres. Il est des nôtres. Voilà. Les airs de trompe sont des airs qui se transmettent lointainement. Il se passe cette chose un petit peu comme on a parlé pour les tradirés des rats, c'est qu'on met des paroles sur les sonneries militaires ou les airs de trompe et des paroles qui vont être souvent détournées, refaites, etc.
0: C'est vrai que on chante plus fort qu'on ne parle, et par conséquent, on pense assez facilement à un usage politique du chant, et ça nous paraît bien logique que les manifestants s'en saisissent, mais on chante aussi dans des cadres cultuels, et là, il y a une pratique du timbre à l'église, quand il s'agit de prendre des airs sur lesquels on va chanter les psaumes qui peuvent donc s'accommoder de plusieurs mélodies.
5: Eh bien oui, c'est vrai que quand... Enfin, je parle du XVIe siècle, hein, donc oui. Toujours depuis le XVIe siècle, mais quand c'est les différents réformateurs de tous bords d'ailleurs, hein, se sont trouvés dans le questionnement de savoir comment faire chanter l'Assemblée, ce qui était nouveau pour eux, puisque auparavant, finalement, ce n'était pas vraiment une question fondamentale, me semble-t-il, au Moyen-Âge. Il y avait un corpus déjà bien établi, des mélodies qui existaient, mais ce renouveau du XVIe siècle, chez les catholiques, mais surtout chez les protestants allemands, francophones, germanophones, enfin de toute langue, s'est posé. Donc, pour une partie, il y a deux voies, en fait, il y a deux façons de faire. Soit vous prenez effectivement des chants que les gens connaissent, et puis vous écrivez des paroles pieuses dessus, soit vous faites composer des mélodies ad hoc, et on sait que ça a existé, en tout cas du côté des calvinistes français, et vous payez des musiciens pour ça, la mélodie est donc nouvelle. Voilà. Il y avait aussi un manque d'envie de récupérer des mélodies catholiques pour chanter des chants protestants, par exemple. Mmh. Il y avait une sorte de prévention, de tabou. Hein. Donc tout ça est assez fluide, mais en même temps, effectivement, on change de parole. À cette occasion-là, on peut adapter de nouvelles paroles sur des musiques existantes. C'est plus fréquent dans la sphère germanophone. On pense aux chorales de Bach, par exemple, hein, qui changent de mélodie et de texte, qui peuvent vraiment varier sur les deux plans. C'est tout à fait glissant. C'est un exemple vraiment tout à fait étonnant.
0: Mais ça veut dire qu'à ce moment-là, on a renoncé à l'ambition de faire chanter l'Assemblée parce que, par
5: définition, non, parce que je pense que la régularité de l'assistance aux offices fait que finalement, on les apprend. D'ailleurs, quand Raphaël nous joue une strophe d'une chanson, notamment la complainte de Flora, oui. Et ben là, dès la deuxième, on est en train de balbutier, de bourdonner le plus faiblement possible pour ne pas se faire entendre. Et puis la troisième strophe, et ben on la sait, on a l'impression d'être avec. Hein. Donc c'est ça les vertus en fait, du timbre. Elles s'expriment même dans la chanson strophique, c'est la base. C'est-à-dire que tu chantes avec avant même que la chanson soit finie.
0: Oui. Alors effectivement, il y a une petite musique justement qui consiste à dire que les timbres, c'est bien pratique parce que ça aide la mémoire. Et là-dessus, François Picard, vous avez une petite réserve.
4: Oui, parce que, en fait, c'est pas tout à fait ça. Surtout le timbre, ça permet de chanter sur une musique sans savoir lire la musique. Donc, il y a une illusion qui est de transmettre. On transmet la musique à longue distance, à travers les siècles, à travers l'écriture, en particulier à travers l'imprimé, mais surtout la dissémination. Mais, en fin de compte, elle va être transmise seulement à ceux qui savent les lire. Mais ceux qui savent les lire, ils peuvent les transmettre aux autres. J'ai l'exemple qui est actuel, le concert du 3 mai 2026, les cantates. Il y a une cantate de Bach dans laquelle il y a un choral. Et le choral, il va être... les gens du temple du foyer de l'âme voudraient le faire chanter au chœur. Mais ça ne marche pas. Sauf si on fait sur Jésus que ma joie demeure, que tout le monde connaît. Mais si on fait chanter sur un air du XVIe siècle, que tout le monde du vivant de Bach connaissait, ils avaient juste besoin des paroles du jour. Mais faire chanter même un chœur de briquet de broc, mais d'érudits, de mélomanes, d'après une partition, même si elle est donnée à tout le monde, c'est quand même une jolie illusion. Mais ça va refermer les gens à « Ah, moi, je ne sais pas lire ». Alors que dans la pratique telle que Raphaël Legrand et le groupe le fait vivre, où on ne distribue pas la musique, bon, il n'y a que ceux qui ne savent pas lire le texte qui vont bafouiller comme ça, faisant semblant « J'ai oublié mes lunettes hein, », c'est qui est légitime. Hein. Mais autrement, l'avantage du timbre, c'est qu'on n'a pas besoin de lire la musique pour pouvoir chanter avec les autres. Mais moi, Alice Takai vient de le dire, mais j'ai découvert en lisant la préface, cette chose-là qui est de notre ouvrage collectif, cette chose-là qui est évidente et que je ne savais pas, je n'avais pas remarqué, qui est que, en fait, dès la deuxième strophe, c'est on chante sur un air connu. Et dès qu'on a écrit une strophe, parole et musique, on écrit la deuxième strophe, et ben on écrit sur l'air qui a déjà
0: été mis en
4: musique. Le deuxième
0: couplet est déjà un changement des paroles,
4: voilà,
0: sur le même air.
4: Ouais. C'est déjà, on a déjà le moule. Et donc ce procédé, effectivement, il favorise peut-être la mémorisation, mais aussi c'est quand même la répétition qui favorise la mémorisation.
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0: Juliette Gréco qui chante Il n'y a plus d'après de Guy Béard et qui vous donne envie de raconter l'histoire de Simone de Beauvoir. Ça fait plein de rimes en art.
3: Oui, donc ça pose la question aussi du choix du timbre en fonction de ce que l'on a envie de dire. Donc, il y a certains timbres qui sont tellement connus qu'on va les prendre parce que c'est un air qu'on a dans la tête. Mais il y a aussi un jeu intertextuel, en fait, ou intermusical, entre les paroles initiales, enfin, initiales, c'est toujours difficile, mais celles qu'on connaît initialement sur un air, et celles que l'on veut mettre sur l'air, la nouvelle chanson, finalement. Donc, dans certains cas, il y a adéquation. Voilà, l'hymne des femmes, nous qui sommes sans passé, les femmes, c'est sur le chant des marais, avec la même idée de lutte, d'oppression et de lutte. Mais on peut aussi avoir envie de détourner une musique. Par exemple, un autre air du MLF, qui est sur l'air de la guérilla de Serge Gainsbourg, qui était pour Valérie Lagrange, une chanson extrêmement sexiste, mais qui était, bon, tu me fais l'amour ou bien la guérilla. Et les féministes des années 70 ont détourné, ont repris la musique pour justement y faire référence et dire autre chose, hein, c'est nous on fait l'amour et puis la guérilla. Donc il y a l'idée soit d'un timbre qui serait un peu neutre, qui serait neutralisé par l'habitude, soit d'un timbre auquel on fait référence parce qu'on veut dire quelque chose dans le même sens, et soit au contraire un détournement parodique.
0: Mais alors par rapport à l'idée de Ronsard que le timbre donc viendrait trop simplifier le maître, stratégie de prendre des chansons existantes et très bien facturées sur le plan mélodique vous permet au contraire d'avoir un timbre qui n'est pas forcément simplificateur du maître.
3: En fait, non, c'est quand même le timbre qui est le point de départ.
0: Oui, mais je veux dire, il n'y a plus d'après, c'est quand même une mélodie moins simpliste que la napeste du ta-ta-ta, quoi.
3: Oui, oui, oui. Alors, c'est vrai que ce sont de vraies chansons. Ce sont de vraies chansons avec des textes que, pour certains et la plupart maintenant, on a écrit collectivement. Notre chanson « Il y a un après » à Simone de Beauvoir est vraiment un chant que l'on a écrit à plusieurs, ce qui permet une discussion sur le fond, parfois des disputes, et puis des compromis, voilà. Et puis aussi une référence à une belle musique. Et... alors, il y a toujours un moment dans cette création collective d'une chanson, des moments voilà, de compromis entre nous sur ce qu'on veut dire, mais ça permet de discuter, c'est excellent, mais aussi de compromis entre une très bonne adéquation des paroles à la musique et quelque chose qu'on veut absolument dire, mais qui ne rentre pas tout à fait dans la musique. Donc, ça peut se faire. Mais il ne faut pas que ce soit trop fréquent dans la chanson, sinon les personnes qui chantent avec nous vont buter. Donc voilà, c'est perpétuellement un compromis. Mais c'est vrai que quand la musique est connue, c'est plus facile pour le public. Cela dit, le public est très divers. Et parfois, les chansons de Saint-Germain-des-Prés dans les années 50 ou 60 ne sont pas très connues du public très jeune d'aujourd'hui. Hein. Donc, l'intérêt aussi, c'est d'avoir un accompagnement instrumental qui porte, c'est-à-dire que je joue toujours la mélodie pour que tout le monde chante ou essaie de chanter ensemble, on va dire.
0: On va donc se quitter avec « Il y a un après » par Les Voix Rebelles avec Raphaël Legrand à l'accordéon. Merci beaucoup Raphaël, merci Alice Takaï et merci François Picard. Je rappelle que vous êtes tous les trois contributeurs de « Chanter sur l'air 2 », une publication électronique à retrouver sur le site de l'Université de Rouen. Le lien est sur métaclassique.com. Il me reste à remercier la Bibliothèque publique d'information du Centre Pompidou d'avoir accueilli l'enregistrement de cette

c'est désolé d'avance. Pour ceux qui veulent passer un bon moment, j'ai bien conscience qu'il y avait une bonne ambiance, mais faut que je vous parle d'un truc important. Vous pouvez toujours danser si ça vous chante, ou chanter, mais je vous cache pas

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0: MJ, il est 1h.
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